Livre des Proverbes, chapitre 1er. Proverbe de Salomon, fils de David, roi d'Israël, pour connaître la sagesse et l'instruction, pour comprendre les paroles de l'intelligence, pour recevoir des leçons de bon sens, de justice, d'équité et de droiture, pour donner au simple du discernement, au jeune homme de la connaissance et de la réflexion. Que le sage écoute, et il augmentera son savoir, et celui qui est intelligent acquerra de l'habileté pour saisir le sens d'un proverbe ou d'une énigme, des paroles des sages et de leurs sentences. La crainte de l'Éternel est le commencement de la science, les insensés méprisent la sagesse et l'instruction. Écoute, mon fils, l'instruction de ton père, et ne rejette pas l'enseignement de ta mère, car c'est une couronne de grâce pour ta tête et une parure pour ton cou. Mon fils, si des pécheurs veulent te séduire, ne te laisse pas gagner. S'ils disent « Viens avec nous, dressons des embûches, versons du sang, tendons des pièges à celui qui se repose en vain sur son innocence, engloutissons-les tout vifs comme le séjour des morts, et tout entiers comme ceux qui descendent dans la fosse, nous trouverons toutes sortes de biens précieux, nous remplirons de butin nos maisons, tu auras ta part avec nous, il n'y aura qu'une bourse pour nous tous. Mon fils, ne te mets pas en chemin avec eux, détourne ton pied de leur sentier, car leurs pieds courent au mal, ils ont hâte de répandre le sang. Mais en vain jette-t-on le filet devant les yeux de tout ce qui a des ailes, et eux, c'est contre leur propre sang qu'ils dressent des embûches, c'est à leur âme qu'ils tendent des pièges. Ainsi arrive-t-il à tout homme avide de gain, la cupidité cause la perte de ceux qui s'y livrent. La sagesse crie dans les rues, elle élève sa voix dans les places, elle crie à l'entrée des lieux bruyants, aux portes dans la ville elle fait entendre ses paroles. Jusque à quand, stupide, aimerez-vous la stupidité? Jusque à quand les moqueurs se plairont-ils à la moquerie et les insensés haïront-ils la science? Tournez-vous pour écouter mes réprimandes. Voici, je répandrai sur vous mon esprit et je vous ferai connaître mes paroles. Puisque j'appelle que vous résistez, puisque j'étends ma main et que personne n'y prend garde, puisque vous rejetez tous mes conseils et que vous n'aimez pas mes réprimandes, moi aussi je rirai quand vous serez dans le malheur, je me moquerai quand la terreur vous saisira, comme une tempête, et que le malheur vous enveloppera comme un tourbillon, quand la détresse et l'angoisse fondront sur vous. Alors ils m'appelleront et je ne répondrai pas, ils me chercheront et ils ne me trouveront pas, parce qu'ils ont haï la science et qu'ils n'ont pas choisi la crainte de l'Éternel, parce qu'ils n'ont point aimé mes conseils et qu'ils ont dédaigné toutes mes réprimandes. Ils se nourriront du fruit de leur voix, et ils se rassasieront de leurs propres conseils, car la résistance des stupides les tue, et la sécurité des insensés les perd. Mais celui qui m'écoute reposera avec assurance, il vivra tranquille, et sans craindre aucun mal. Livre des Proverbes, chapitre 2. Mon fils, si tu reçois mes paroles, et si tu gardes avec toi mes préceptes, si tu rends ton oreille attentive à la sagesse, et si tu inclines ton cœur à l'intelligence, oui, si tu appelles la sagesse, et si tu élèves ta voix vers l'intelligence, si tu la cherches comme l'argent, si tu la poursuis comme un trésor, alors tu comprendras la crainte de l'Éternel et tu trouveras la connaissance de Dieu. Car l'Éternel donne la sagesse. De sa bouche sortent la connaissance et l'intelligence. Il tient en réserve le salut pour les hommes droits, un bouclier pour ceux qui marchent dans l'intégrité, en protégeant les sentiers de la justice et en gardant la voie de ses fidèles. Alors tu comprendras la justice, l'équité, la droiture, toutes les routes qui mènent au bien. Car la sagesse viendra dans ton cœur, et la connaissance fera les délices de ton âme. La réflexion veillera sur toi, l'intelligence te gardera pour te délivrer de la voie du mal, de l'homme qui tient des discours pervers, de ceux qui abandonnent les sentiers de la droiture afin de marcher dans des chemins ténébreux, qui trouvent de la jouissance à faire le mal, qui mettent leur plaisir dans la perversité, qui suivent des sentiers détournés et qui prennent des routes tortueuses. Pour te délivrer de la femme étrangère, de l'étrangère qui emploie des paroles doucereuses, qui abandonne l'ami de sa jeunesse et qui oublie l'alliance de son Dieu, car sa maison penche vers la mort et sa route mène chez les morts. Aucun de ceux qui vont à elle ne revient et ne retrouve les sentiers de la vie. Tu marcheras ainsi dans la voie des gens de bien, tu garderas les sentiers des justes,
car les hommes droits habiteront le pays, les hommes intègres y resteront, mais les méchants seront retranchés du pays, les infidèles en seront arrachés. Livre des Proverbes, chapitre 3. Mon fils, n'oublie pas mes enseignements et que ton cœur garde mes préceptes, car ils prolongeront les jours et les années de ta vie, et ils augmenteront ta paix. Que la bonté et la fidélité ne t'abandonnent pas. Lis-les à ton cou, écris-les sur la table de ton cœur, tu acquerras ainsi de la grâce et une raison saine aux yeux de Dieu et des hommes. Confie-toi en l'Éternel de tout ton cœur, et ne t'appuie pas sur ta sagesse. Reconnais-le dans toutes tes voies, et il aplanira tes sentiers. Ne sois point sage à tes propres yeux, crains l'Éternel et détourne-toi du mal. Ce sera la santé pour tes muscles et un rafraîchissement pour tes os. Honore l'Éternel avec tes biens et avec les prémices de tout ton revenu, alors tes greniers seront remplis d'abondance et tes cuves regorgeront de moût. Mon fils, ne méprise pas la correction de l'Éternel et ne t'effraie point de ses châtiments, car l'Éternel châtie celui qu'il aime comme un père châtie l'enfant qu'il chérit. Heureux l'homme qui a trouvé la sagesse et l'homme qui possède l'intelligence, car le gain qu'elle procure est préférable à celui de l'argent, et le profit qu'on en tire vaut mieux que l'or. Elle est plus précieuse que les perles, elle a plus de valeur que tous les objets de prix. Dans sa droite est une longue vie, dans sa gauche la richesse et la gloire. Ses voies sont des voies agréables, et tous ses sentiers sont paisibles. Elle est un arbre de vie pour ceux qui la saisissent, et ceux qui la possèdent sont heureux. C'est par la sagesse que l'Éternel a fondé la terre, c'est par l'intelligence qu'il a affermi les cieux, c'est par sa science que les abîmes se sont ouverts et que les nuages distillent la rosée. Mon fils, que ces enseignements ne s'éloignent pas de tes yeux, garde la sagesse et la réflexion, elles seront la vie de ton âme et l'ornement de ton cou. Alors tu marcheras avec assurance dans ton chemin et ton pied ne heurtera pas. Si tu te couches, tu seras sans crainte. Et quand tu seras couché, ton sommeil sera doux. Ne redoute ni une terreur soudaine, ni une attaque de la part des méchants, car l'Éternel sera ton assurance, et il préservera ton pied de toute embûche. Ne refuse pas un bienfait à celui qui y a droit, quand tu as le pouvoir de l'accorder. Ne dis pas à ton prochain « Va et reviens, demain je donnerai », quand tu as de quoi donner. Ne médite pas le mal contre ton prochain lorsqu'il demeure tranquillement près de toi. Ne conteste pas sans motif avec quelqu'un lorsqu'il ne t'a point fait de mal. Ne porte pas envie à l'homme violent et ne choisis aucune de ses voies, car l'Éternel a en horreur les hommes pervers, mais il est un ami pour les hommes droits. La malédiction de l'Éternel est dans la maison du méchant, mais il bénit la demeure des justes. Il se moque des moqueurs, mais il fait grâce aux humbles. Les sages hériteront la gloire, mais les insensés ont la honte en partage. Livre des Proverbes, chapitre 4. Écoutez, mes fils, l'instruction d'un père, et soyez attentifs pour connaître la sagesse, car je vous donne de bons conseils. Ne rejetez pas mon enseignement. J'étais un fils pour mon père, un fils tendre et unique auprès de ma mère. Il m'instruisait alors et il me disait... Que ton cœur retienne mes paroles, observe mes préceptes et tu vivras. Acquiers la sagesse, acquiers l'intelligence, n'oublie pas les paroles de ma bouche et ne t'en détourne pas. Ne l'abandonne pas et elle te gardera, aime-la et elle te protégera. Voici le commencement de la sagesse. Acquiers la sagesse et avec tout ce que tu possèdes, acquiers l'intelligence. Exalte-la et elle t'élèvera. Elle fera ta gloire si tu l'embrasses. Elle mettra sur ta tête une couronne de grâce, elle t'ornera d'un magnifique diadème. Écoute, mon fils, et reçois mes paroles, et les années de ta vie se multiplieront. Je te montre la voie de la sagesse, je te conduis dans les sentiers de la droiture. Si tu marches, ton pas ne sera point gêné, et si tu cours, tu ne chancelleras point. Retiens l'instruction, ne t'en dessaisis pas, garde-la, car elle est ta vie. N'entre pas dans le sentier des méchants et ne marche pas dans la voie des hommes mauvais. Évite-la, n'y passe point, détourne-t'en et passe outre, car ils ne dormiraient pas s'ils n'avaient fait le mal, le sommeil leur serait ravi s'ils n'avaient fait tomber personne, car c'est le pain de la méchanceté qu'ils mangent, c'est le vin de la violence qu'ils boivent. Le sentier des justes est comme la lumière resplendissante,
dont l'éclat va croissant jusqu'au milieu du jour. La voix des méchants est comme les ténèbres, ils n'aperçoivent pas ce qui les fera tomber. Mon fils, sois attentif à mes paroles, prête l'oreille à mes discours. Qu'ils ne s'éloignent pas de tes yeux, garde-les dans le fond de ton cœur, car c'est la vie pour ceux qui les trouvent, c'est la santé pour tout leur corps. Garde ton cœur plus que toute autre chose, car c'est de lui que viennent les sources de la vie. Écarte de ta bouche la fausseté, éloigne de tes lèvres les détours, que tes yeux regardent en face et que tes paupières se dirigent devant toi. Considère le chemin par où tu passes et que toutes tes voies soient bien réglées. N'incline ni à droite ni à gauche et détourne ton pied du mal. Livre des Proverbes, chapitre 5. Mon fils, sois attentif à ma sagesse, prête l'oreille à mon intelligence, afin que tu conserves la réflexion et que tes lèvres gardent la connaissance. Car les lèvres de l'étrangère distillent le miel, et son palais est plus doux que l'huile, mais à la fin elle est amère comme l'absinthe, aiguë comme un glaive à deux tranchants. Ses pieds descendent vers la mort, ses pas atteignent le séjour des morts, afin de ne pas considérer le chemin de la vie. Elle est errante dans ses voies, elle ne sait où elle va. Et maintenant, mes fils, écoutez-moi, et ne vous écartez pas des paroles de ma bouche. Éloigne-toi du chemin qui conduit chez elle, et ne t'approche pas de la porte de sa maison, de peur que tu ne livres ta vigueur à d'autres et tes années à un homme cruel. De peur que des étrangers ne se rassasient de ton bien et du produit de ton travail dans la maison d'autrui. De peur que tu ne gémisses près de ta faim quand ta chair et ton corps se consumeront et que tu ne dises « Comment donc ai-je pu haïr la correction et comment mon cœur a-t-il dédaigné la réprimande ? Comment ai-je pu ne pas écouter la voix de mes maîtres, ne pas prêter l'oreille à ceux qui m'instruisaient ? Peu s'en est fallu que je n'ai éprouvé tous les malheurs au milieu du peuple et de l'assemblée. Bois les eaux de ta citerne, les eaux qui sortent de ton puits, tes sources doivent-elles se répandre dehors ? Tes ruisseaux doivent-ils couler sur les places publiques ? Qu'ils soient pour toi seul et non pour des étrangers avec toi. Que ta source soit bénie et fais ta joie de la femme de ta jeunesse, biche des amours, gazelle pleine de grâce. Sois en tout temps enivré de ses charmes, sans cesse épris de son amour. Et pourquoi, mon fils, serais-tu épris d'une étrangère et embrasserais-tu le sein d'une inconnue ? Car les voies de l'homme sont devant les yeux de l'Éternel, qui observe tous ses sentiers. Le méchant est pris dans ses propres iniquités, il est saisi par les liens de son péché. Il mourra, faute d'instruction, il chancellera par l'excès de sa folie. Livre des Proverbes, chapitre 6. Mon fils, si tu as cautionné ton prochain, si tu t'es engagé pour autrui, si tu es enlacé par les paroles de ta bouche, si tu es pris par les paroles de ta bouche, fais donc ceci, mon fils, dégage-toi, puisque tu es tombé au pouvoir de ton prochain. Va, prosterne-toi et fais des instances auprès de lui, ne donne ni sommeil à tes yeux, ni assoupissement à tes paupières. Dégage-toi comme la gazelle de la main du chasseur, comme l'oiseau de la main de l'oiseleur. Va vers la fourmi, paresseux, considère ses voies et deviens sage. Elle n'a ni chef, ni inspecteur, ni maître. Elle prépare en été sa nourriture, elle amasse pendant la moisson de quoi manger. Paresseux, jusque à quand seras-tu couché? Quand te lèveras-tu de ton sommeil? Un peu de sommeil, un peu d'assoupissement, un peu croiser les mains pour dormir, et la pauvreté te surprendra comme un rôdeur, et la disette comme un homme en armes. L'homme pervers, l'homme inique, marche la fausseté dans la bouche. Il cligne les yeux, parle du pied, fait des signes avec les doigts. La perversité est dans son cœur. Il médite le mal en tout temps, il excite des querelles. Aussi sa ruine arrivera-t-elle subitement, il sera brisé tout d'un coup et sans remède. Il y a six choses que hait l'Éternel et même sept qu'il a en horreur. Les yeux hautains, la langue menteuse, les mains qui répandent le sang innocent, le cœur qui médite des projets iniques, les pieds qui se hâtent de courir au mal, le faux témoin qui dit des mensonges et celui qui excite des querelles entre frères. Mon fils, garde les préceptes de ton père et ne rejette pas l'enseignement de ta mère. Lis-les constamment sur ton cœur, attache-les à ton cou. Ils te dirigeront dans ta marche, ils te garderont sur ta couche, ils te parleront à ton réveil, car le précepte est une lampe et l'enseignement une lumière, et les avertissements de la correction sont le chemin de la vie.
ils te préserveront de la femme corrompue, de la langue doucereuse de l'étrangère. Ne la convoite pas dans ton cœur pour sa beauté, et ne te laisse pas séduire par ses paupières, car pour la femme prostituée on se réduit à un morceau de pain, et la femme mariée tend un piège à la vie précieuse. Quelqu'un mettra-t-il du feu dans son sein sans que ses vêtements s'enflamment? Quelqu'un marchera-t-il sur des charbons ardents sans que ses pieds soient brûlés? Il en est de même pour celui qui va vers la femme de son prochain. Quiconque la touche ne restera pas impuni. On ne tient pas pour innocent le voleur qui dérobe pour satisfaire son appétit quand il a faim. Si on le trouve, il fera une restitution au septuple, il donnera tout ce qu'il a dans sa maison. Mais celui qui commet un adultère avec une femme est dépourvu de sens. Celui qui veut se perdre agit de la sorte. Il n'aura que plaie et ignominie, et son opprobre ne s'effacera point. Car la jalousie met un homme en fureur, et il est sans pitié au jour de la vengeance. Il n'a égard à aucune rançon, et il est inflexible, quand même tu multiplierais les dons. Livre des Proverbes, chapitre 7. Mon fils, retiens mes paroles et garde avec toi mes préceptes. Observe mes préceptes et tu vivras, garde mes enseignements comme la prunelle de tes yeux. Lis-les sur tes doigts, écris-les sur la table de ton cœur, dis à la sagesse, tu es ma sœur, et appelle l'intelligence, ton amie, pour qu'elle te préserve de la femme étrangère, de l'étrangère qui emploie des paroles doucereuses. J'étais à la fenêtre de ma maison et je regardais à travers mon treillis. J'aperçus parmi les stupides, je remarquai parmi les jeunes gens un garçon dépourvu de sens. Il passait dans la rue, près de l'angle où se tenait une de ses étrangères, et il se dirigeait lentement du côté de sa demeure. C'était au crépuscule pendant la soirée, au milieu de la nuit et de l'obscurité. Et voici, il fut abordé par une femme ayant la mise d'une prostituée et la ruse dans le cœur. Elle était bruyante et rétive, ses pieds ne restaient point dans sa maison. Tantôt dans la rue, tantôt sur les places, et près de tous les angles, elle était aux aguets. Elle le saisit et l'embrassa, et d'un air effronté lui dit, « Je devais un sacrifice d'action de grâce. Aujourd'hui j'ai accompli mes vœux, c'est pourquoi je suis sorti au-devant de toi pour te chercher, et je t'ai trouvé. J'ai orné mon lit de couvertures, de tapis de fil d'Égypte, j'ai parfumé ma couche de myrrhe, d'aloès et de cinnamome. » Viens, enivrons-nous d'amour jusqu'au matin, livrons-nous joyeusement à la volupté, car mon mari n'est pas à la maison, il est parti pour un voyage lointain. Il a pris avec lui le sac de l'argent, il ne reviendra à la maison qu'à la nouvelle lune. » Elle le séduisit à force de paroles, elle l'entraîna par ses lèvres doucereuses, il se mit tout à coup à la suivre, comme le bœuf qui va à la boucherie, comme un fou qu'on lit pour le châtier, jusqu'à ce qu'une flèche lui perce le foie, comme l'oiseau qui se précipite dans le filet sans savoir que c'est au prix de sa vie. Et maintenant, mes fils, écoutez-moi, et soyez attentifs aux paroles de ma bouche. Que ton cœur ne se détourne pas vers les voies d'une telle femme, ne t'égare pas dans ses sentiers, car elle a fait tomber beaucoup de victimes, et ils sont nombreux tous ceux qu'elle a tués. Sa maison, c'est le chemin du séjour des morts. Il descend vers les demeures de la mort. Livre des Proverbes, chapitre 8. La sagesse ne crie-t-elle pas? L'intelligence n'élève-t-elle pas sa voix? C'est au sommet des hauteurs, près de la route. C'est à la croisée des chemins qu'elle se place, à côté des portes, à l'entrée de la ville. À l'intérieur des portes, elle fait entendre ses cris. Homme, c'est à vous que je crie, et ma voix s'adresse au fils de l'homme. Stupide, apprenez le discernement, insensé, apprenez l'intelligence. Écoutez, car j'ai de grandes choses à dire, et mes lèvres s'ouvrent pour enseigner ce qui est droit. Car ma bouche proclame la vérité, et mes lèvres ont en horreur le mensonge. Toutes les paroles de ma bouche sont justes, elles n'ont rien de faux ni de détourné. Toutes sont claires pour celui qui est intelligent, et droites pour ceux qui ont trouvé la science. Préférez mes instructions à l'argent, et la science à l'or le plus précieux, car la sagesse vaut mieux que les perles, elle a plus de valeur que tous les objets de prix. Moi, la sagesse, j'ai pour demeure le discernement, et je possède la science de la réflexion. La crainte de l'Éternel, c'est la haine du mal. L'arrogance et l'orgueil, la voix du mal, et la bouche perverse, voilà ce que je hais. Le conseil et le succès m'appartiennent, je suis l'intelligence, la force est à moi. Par moi, les rois règnent, et les princes ordonnent ce qui est juste. Par moi, gouvernent les chefs,
les grands, tous les juges de la terre. J'aime ceux qui m'aiment, et ceux qui me cherchent me trouvent. Avec moi sont la richesse et la gloire, les biens durables et la justice. Mon fruit est meilleur que l'or pur, et mon produit est préférable à l'argent. Je marche dans le chemin de la justice, au milieu des sentiers de la droiture, pour donner des biens à ceux qui m'aiment, et pour remplir leurs trésors. L'Éternel m'a créé la première de ses œuvres, avant ses œuvres les plus anciennes. J'ai été établi depuis l'éternité, dès le commencement, avant l'origine de la terre. Je fus enfanté quand il n'y avait point d'abîme, point de source chargée d'eau. Avant que les montagnes fussent affermies, avant que les collines existassent, je fus enfanté. Il n'avait encore fait ni la terre, ni les campagnes, ni le premier atome de la poussière du monde. Lorsqu'il disposa les cieux, j'étais là. Lorsqu'il traça un cercle à la surface de l'abîme, lorsqu'il fixa les nuages en haut et que les sources de l'abîme jaillirent avec force, lorsqu'il donna une limite à la mer pour que les eaux n'en franchissent pas les bords, lorsqu'il posa les fondements de la terre, j'étais à l'œuvre auprès de lui et je faisais tous les jours ses délices, jouant sans cesse en sa présence, jouant sur le globe de sa terre et trouvant mon bonheur parmi les fils de l'homme. Et maintenant, mes fils, écoutez-moi. Et heureux ceux qui observent mes voies. Écoutez l'instruction pour devenir sage, ne la rejetez pas. Heureux l'homme qui m'écoute, qui veille chaque jour à mes portes et qui en garde les poteaux. Car celui qui me trouve a trouvé la vie et l'obtient la faveur de l'Éternel. Mais celui qui pêche contre moi nuit à son âme, tous ceux qui me haïssent aiment la mort. Livre des Proverbes, chapitre 9. La sagesse a bâti sa maison, elle a taillé 7 colonnes. Elle a égorgé ses victimes, mêlé son vin et dressé sa table. Elle a envoyé ses servantes, elle crie sur le sommet des hauteurs de la ville, « Que celui qui est stupide entre ici !» Elle dit à ceux qui sont dépourvus de sens, « Venez, mangez de mon pain et buvez du vin que j'ai mêlé. Quittez la stupidité, vous vivrez, et marchez dans la voie de l'intelligence. » Celui qui reprend le moqueur s'attire le dédain, et celui qui corrige le méchant reçoit un outrage. Ne reprends pas le moqueur de crainte qu'il ne te haïsse. Reprends le sage, et il t'aimera. Donne au sage, et il deviendra plus sage. Instruis le juste, et il augmentera son savoir. Le commencement de la sagesse, c'est la crainte de l'Éternel, et la science des saints, c'est l'intelligence. C'est par moi que tes jours se multiplieront et que les années de ta vie s'augmenteront. Si tu es sage, tu es sage pour toi. Si tu es moqueur, tu emporteras seul la peine. La folie est une femme bruyante, stupide et ne sachant rien. Elle s'assied à l'entrée de sa maison, sur un siège, dans les hauteurs de la ville, pour crier aux passants qui vont droit leur chemin, « Que celui qui est stupide entre ici !» Elle dit à celui qui est dépourvu de sens, « Les eaux dérobées sont douces et le pain du mystère est agréable. » Et il ne sait pas que là sont les morts et que ses invités sont dans les vallées du séjour des morts. Livre des Proverbes, chapitre 10, Proverbe de Salomon. Un fils sage fait la joie d'un père et un fils insensé le chagrin de sa mère. Les trésors de la méchanceté ne profitent pas, mais la justice délivre de la mort. L'Éternel ne laisse pas le juste souffrir de la faim, mais il repousse l'avidité des méchants. Celui qui agit d'une main lâche s'appauvrit, mais la main des diligents enrichit. Celui qui amasse pendant l'été est un fils prudent, celui qui dort pendant la moisson est un fils qui fait honte. Il y a des bénédictions sur la tête du juste, mais la violence couvre la bouche des méchants. La mémoire du juste est en bénédiction, mais le nom des méchants tombe en pourriture. Celui qui est sage de cœur reçoit les préceptes, mais celui qui est insensé des lèvres court à sa perte. Celui qui marche dans l'intégrité marche avec assurance, mais celui qui prend des voies tortueuses sera découvert. Celui qui cligne les yeux est une cause de chagrin, et celui qui est insensé des lèvres court à sa perte. La bouche du juste est une source de vie, mais la violence couvre la bouche des méchants. La haine excite des querelles, mais l'amour couvre toutes les fautes. Sur les lèvres de l'homme intelligent se trouve la sagesse, mais la verge est pour le dos de celui qui est dépourvu de sens. Les sages tiennent la science en réserve, mais la bouche de l'insensé est une ruine prochaine. La fortune est pour le riche une ville forte. La ruine des misérables, c'est leur pauvreté.
L'œuvre du juste est pour la vie, le gain du méchant est pour le péché. Celui qui se souvient de la correction prend le chemin de la vie, mais celui qui oublie la réprimande s'égare. Celui qui dissimule la haine a des lèvres menteuses, et celui qui répand la calomnie est un insensé. Celui qui parle beaucoup ne manque pas de péché, mais celui qui retient ses lèvres est un homme prudent. La langue du juste est un argent de choix, le cœur des méchants est peu de chose. Les lèvres du juste dirigent beaucoup d'hommes, et les insensés meurent par défaut de raison. C'est la bénédiction de l'Éternel qui enrichit et ne la fait suivre d'aucun chagrin. Commettre le crime paraît un jeu à l'insensé, mais la sagesse appartient à l'homme intelligent. Ce que redoute le méchant, c'est ce qui lui arrive, et ce que désirent les justes leur est accordé. Comme passe le tourbillon, ainsi disparaît le méchant, mais le juste a des fondements éternels. Ce que le vinaigre est aux dents et la fumée aux yeux, tel est le paresseux pour celui qui l'envoie. La crainte de l'Éternel augmente les jours, mais les années des méchants sont abrégées. L'attente des justes n'est que joie, mais l'espérance des méchants périra. La voie de l'Éternel est un rempart pour l'intégrité, mais elle est une ruine pour ceux qui font le mal. Le juste ne chancellera jamais, mais les méchants n'habiteront pas le pays. La bouche du juste produit la sagesse, mais la langue perverse sera retranchée. Les lèvres du juste connaissent la grâce, et la bouche des méchants la perversité. Proverbe chapitre 11. La balance fausse est en horreur à l'Éternel, mais le poids juste lui est agréable. Quand vient l'orgueil, vient aussi l'ignominie, mais la sagesse est avec les humbles. L'intégrité des hommes droits les dirige, mais les détours des perfides causent leur ruine. Au jour de la colère, la richesse ne sert de rien, mais la justice délivre de la mort. La justice de l'homme intègre aplanit sa voie, mais le méchant tombe par sa méchanceté. La justice des hommes droits les délivre, mais les méchants sont pris par leur malice. À la mort du méchant, son espoir périt, et l'attente des hommes iniques est anéantie. Le juste est délivré de la détresse, et le méchant prend sa place. Par sa bouche, l'impie perd son prochain, mais les justes sont délivrés par la science. Quand les justes sont heureux, la ville est dans la joie, et quand les méchants périssent, on pousse des

âme, mais l'homme cruel trouble sa propre chair. Le méchant fait un gain trompeur, mais celui qui sème la justice a un salaire véritable. Ainsi la justice conduit à la vie, mais celui qui poursuit le mal trouve la mort. Ceux qui ont le cœur pervers sont en abomination à l'Éternel, mais ceux dont la voix est intègre lui sont agréables. Certes, le méchant ne restera pas impuni, mais la postérité des justes sera sauvée. Un anneau d'or au nez d'un pourceau, c'est une femme belle et dépourvue de sens. Le désir des justes, c'est seulement le bien. L'attente des méchants, c'est la fureur. Tel qui donne libéralement devient plus riche, et tel qui épargne à l'excès ne fait que s'appauvrir. L'âme bienfaisante sera rassasiée, et celui qui arrose sera lui-même arrosé. Celui qui retient le blé est maudit du peuple, mais la bénédiction est sur la tête de celui qui le vend. Celui qui recherche le bien s'attire de la faveur, mais celui qui poursuit le mal en est atteint. Celui qui se confie dans ses richesses tombera, mais les justes verdiront comme le feuillage. Celui qui trouble sa maison héritera du vent, et l'insensé sera l'esclave de l'homme sage. Le fruit du juste est un arbre de vie, et le sage s'empare des âmes. Voici, le juste reçoit sur la terre une rétribution, combien plus le méchant et le pécheur. Livre des Proverbes, chapitre 12. Celui qui aime la correction aime la science. Celui qui a de la haine pour la réprimande est stupide. L'homme de bien obtient la faveur de l'Éternel, mais l'Éternel condamne celui qui est plein de malice. L'homme ne s'affermit pas par la méchanceté, mais la racine des justes ne sera point ébranlée. Une femme vertueuse est la couronne de son mari, mais celle qui fait honte est comme la carie dans ses os. Les pensées des justes ne sont qu'équité, les desseins des méchants ne sont que fraude, les paroles des méchants sont des embûches pour verser le sang, mais la bouche des hommes droits est une délivrance. Renversés, les méchants ne sont plus, et la maison des justes reste debout. Un homme est estimé en raison de son intelligence, et celui qui a le cœur pervers est l'objet du mépris. Mieux vaut être d'une condition humble et avoir un serviteur que de faire le glorieux et de manquer de pain. Le juste prend soin de son bétail, mais les entrailles des méchants sont cruelles. Celui qui cultive son champ est rassasié de pain, mais celui qui poursuit des choses vaines est dépourvu de sens. Le méchant convoite ce que prennent les méchants, mais la racine des justes donne du fruit. Il y a, dans le péché des lèvres, un piège pernicieux, mais le juste se tire de la détresse. Par le fruit de la bouche, on est rassasié de bien, et chacun reçoit selon l'œuvre de ses mains. La voix de l'insensé est droite à ses yeux, mais celui qui écoute les conseils est sage. L'insensé laisse voir à l'instant sa colère, mais celui qui cache un outrage est un homme prudent. Celui qui dit la vérité proclame la justice, et le faux témoin la tromperie. Tel qui parle légèrement blesse comme un glaive, mais la langue des sages apporte la guérison. La lèvre véridique est affermie pour toujours, mais la langue fausse ne subsiste qu'un instant. La tromperie est dans le cœur de ceux qui méditent le mal, mais la joie est pour ceux qui conseillent la paix. Aucun malheur n'arrive au juste, mais les méchants sont accablés de maux. Les lèvres fausses sont en horreur à l'Éternel, mais ceux qui agissent avec vérité lui sont agréables. L'homme prudent cache sa science, mais le cœur des insensés proclame la folie. La main des diligents dominera, mais la main lâche sera tributaire. L'inquiétude dans le cœur de l'homme l'abat, mais une bonne parole le réjouit. Le juste montre à son ami la bonne voie, mais la voie des méchants les égare. Le paresseux ne rôtit pas son gibier, mais le précieux trésor d'un homme, c'est l'activité. La vie est dans le sentier de la justice, la mort n'est pas dans le chemin qu'elle trace. Livre des Proverbes, chapitre 13. Un fils sage écoute l'instruction de son père, mais le moqueur n'écoute pas la réprimande. Par le fruit de la bouche, on jouit du bien, mais ce que désirent les perfides, c'est la violence. Celui qui veille sur sa bouche garde son âme, celui qui ouvre de grandes lèvres court à sa perte. L'âme du paresseux a des désirs qu'il ne peut satisfaire, mais l'âme des hommes diligents sera rassasiée.
Le juste a de la haine.

pour les paroles mensongères, le méchant se rend odieux et se couvre de honte. La justice garde celui dont la voix est intègre, mais la méchanceté cause la ruine du pécheur. Tel fait le riche et n'a rien du tout, tel fait le pauvre et a de grands biens. La richesse d'un homme sert de rançon pour sa vie, mais le pauvre n'écoute pas la réprimande. La lumière des justes est joyeuse, mais la lampe des méchants s'éteint. C'est seulement par orgueil qu'on excite des querelles, mais la sagesse est avec ceux qui écoutent les conseils. La richesse mal acquise diminue, mais celui qui amasse peu à peu l'augmente. Un espoir différé rend le cœur malade, mais un désir accompli est un arbre de vie. Celui qui méprise la parole se perd, mais celui qui craint le précepte est récompensé. L'enseignement du sage est une source de vie pour détourner des pièges de la mort. Une raison saine a pour fruit la grâce, mais la voie des perfides est rude. Tout homme prudent agit avec connaissance, mais l'insensé fait étalage de folie. Un envoyé méchant tombe dans le malheur, mais un messager fidèle apporte la guérison. La pauvreté et la honte sont le partage de celui qui rejette la correction, mais celui qui a égard à la réprimande est honoré. Un désir accompli est doux à l'âme, mais s'éloigner du mal fait horreur aux insensés. Celui qui fréquente les sages devient sage, mais celui qui se plaît avec les insensés s'en trouve mal. Le malheur poursuit ceux qui pêchent, mais le bonheur récompense les justes. L'homme de bien a pour héritier les enfants de ses enfants, mais les richesses du pécheur sont réservées pour le juste. Le champ que défriche le pauvre donne une nourriture abondante, mais tel périt par défaut de justice. Celui qui ménage son bâton a de la haine pour son fils, mais celui qui l'aime cherche à le corriger. Le juste mange et satisfait son appétit, mais le ventre des méchants éprouve la disette. Livre des Proverbes, chapitre 14. La femme sage bâtit sa maison, et la femme insensée la renverse de ses propres mains. Celui qui marche dans la droiture craint l'Éternel, mais celui qui prend des voies tortueuses le méprise. Dans la bouche de l'insensé est une verge pour son orgueil, mais les lèvres des sages les gardent. S'il n'y a pas de bœufs, la crèche est vide. C'est à la vigueur des bœufs qu'on doit l'abondance des revenus. Un témoin fidèle ne ment pas, mais un faux témoin dit des mensonges. Le moqueur cherche la sagesse et ne la trouve pas, mais pour l'homme intelligent, la science est chose facile. Éloigne-toi de l'insensé, ce n'est pas sur ses lèvres que tu aperçois la science. La sagesse de l'homme prudent, c'est l'intelligence de sa voix. La folie des insensés, c'est la tromperie. Les insensés se font un jeu du péché, mais parmi les hommes droits se trouve la bienveillance. Le cœur connaît ses propres chagrins, et un étranger ne saurait partager sa joie. La maison des méchants sera détruite, mais la tente des hommes droits fleurira. Telle voie paraît droite à un homme, mais son issue, c'est la voie de la mort. Au milieu même du rire, le cœur peut être affligé, et la joie peut finir par la détresse. Celui dont le cœur s'égare se rassasie de ses voies, et l'homme de bien se rassasie de ce qui est en lui. L'homme simple croit tout ce qu'on dit, mais l'homme prudent est attentif à ses pas. Le sage a de la retenue et se détourne du mal, mais l'insensé est arrogant et plein de sécurité. Celui qui est prompt à la colère fait des sottises, et l'homme plein de malice s'attire la haine. Les simples ont en partage la folie, et les hommes prudents se font de la science une couronne. Les mauvais s'inclinent devant les bons, et les méchants aux portes du juste. Le pauvre est odieux même à son ami, mais les amis du riche sont nombreux. Celui qui méprise son prochain commet un péché, mais heureux celui qui a pitié des misérables. Ceux qui méditent le mal ne s'égarent-ils pas? Mais ceux qui méditent le bien agissent avec bonté et fidélité. Tout travail procure l'abondance, mais les paroles en l'air ne mènent qu'à la disette. La richesse est une couronne pour les sages, la folie des insensés est toujours de la folie. Le témoin véridique délivre des âmes, mais le trompeur dit des mensonges. Celui qui craint l'Éternel possède un appui ferme, et ses enfants ont un refuge auprès de lui. La crainte de l'Éternel est une source de vie pour détourner des pièges de la mort. Quand le peuple est nombreux, c'est la gloire d'un roi. Quand le peuple manque,
c'est la ruine du prince. Celui qui est lent à la colère a une grande intelligence, mais celui qui est prompt à s'emporter proclame sa folie. Un cœur calme est la vie du corps, mais l'envie est la carie des os. Opprimer le pauvre, c'est outrager celui qui l'a fait, mais avoir pitié de l'indigent, c'est l'honorer. Le méchant est renversé par sa méchanceté, mais le juste trouve un refuge même en sa mort. Dans un cœur intelligent repose la sagesse, mais au milieu des insensés, elle se montre à découvert. La justice élève une nation, mais le péché est la honte des peuples. La faveur du roi est pour le serviteur prudent, et sa colère pour celui qui fait honte. Livre des Proverbes, chapitre 15. Une réponse douce calme la fureur, mais une parole dure excite la colère. La langue des sages rend la science aimable, et la bouche des insensés répand la folie. Les yeux de l'Éternel sont en tout lieu, observant les méchants et les bons. La langue douce est un arbre de vie, mais la langue perverse brise l'âme. L'insensé dédaigne l'instruction de son père, mais celui qui a égard à la réprimande agit avec prudence. Il y a grande abondance dans la maison du juste, mais il y a du trouble dans les profits du méchant. Les lèvres des sages répandent la science, mais le cœur des insensés n'est pas droit. Le sacrifice des méchants est en horreur à l'Éternel, mais la prière des hommes droits lui est agréable. La voix du méchant est en horreur à l'Éternel, mais il aime celui qui poursuit la justice. Une correction sévère menace celui qui abandonne le sentier, celui qui a de la haine pour la réprimande mourra. Le séjour des morts et l'abîme sont devant l'Éternel, combien plus les cœurs des fils de l'homme. Le moqueur n'aime pas qu'on le reprenne, il ne va point vers les sages. Un cœur joyeux rend le visage serein, mais quand le cœur est triste, l'esprit est abattu. Un cœur intelligent cherche la science, mais la bouche des insensés se plaît à la folie. Tous les jours du malheureux sont mauvais, mais le cœur content est un festin perpétuel. Mieux vaut peu avec la crainte de l'Éternel qu'un grand trésor avec le trouble. Mieux vaut de l'herbe pour nourriture là où règne l'amour qu'un bœuf engraissé si la haine est là. Un homme violent excite des querelles, mais celui qui est lent à la colère apaise les disputes. Le chemin du paresseux est comme une haie d'épines, mais le sentier des hommes droits est aplani. Un fils sage fait la joie de son père, et un homme insensé méprise sa mère. La folie est une joie pour celui qui est dépourvu de sens, mais un homme intelligent va le droit chemin. Les projets échouent faute d'une assemblée qui délibère, mais ils réussissent quand il y a de nombreux conseillers. On éprouve de la joie à donner une réponse de sa bouche, et combien est agréable une parole dite à propos. Pour le sage, le sentier de la vie mène en haut, afin qu'il se détourne du séjour des morts qui est en bas. L'Éternel renverse la maison des orgueilleux, mais il a fermé les bornes de la veuve. Les pensées mauvaises sont en horreur à l'Éternel, mais les paroles agréables sont pures à ses yeux. Celui qui est avide de gain trouble sa maison, mais celui qui a de la haine pour les présents vivra. Le cœur du juste médite pour répondre, mais la bouche des méchants répand des méchancetés. L'Éternel s'éloigne des méchants, mais il écoute la prière des justes. Ce qui plaît aux yeux réjouit le cœur, une bonne nouvelle fortifie les membres. L'oreille attentive aux réprimandes qui mènent à la vie fait son séjour au milieu des sages. Celui qui rejette la correction méprise son âme, mais celui qui écoute la réprimande acquiert l'intelligence. La crainte de l'Éternel enseigne la sagesse et l'humilité précède la gloire. Livre des Proverbes, chapitre 16. Les projets que forme le cœur dépendent de l'homme, mais la réponse que donne la bouche vient de l'Éternel. Toutes les voies de l'homme sont pures à ses yeux, mais celui qui pèse les esprits, c'est l'Éternel. Recommande à l'Éternel tes œuvres et tes projets réussiront. L'Éternel a tout fait pour un but, même le méchant pour le jour du malheur. Tout cœur hautain est en abomination à l'Éternel, certes il ne restera pas impuni. Par la bonté et la fidélité, on expie l'iniquité, et par la crainte de l'Éternel, on se détourne du mal. Quand l'Éternel approuve les voies d'un homme, il dispose favorablement à son égard même ses ennemis.
Mieux vaut peu avec la justice que de grands revenus avec l'injustice. Le cœur de l'homme médite sa voie, mais c'est l'Éternel qui dirige ses pas. Des oracles sont sur les lèvres du roi, sa bouche ne doit pas être infidèle quand il juge. Le poids et la balance juste sont à l'Éternel, tous les poids du sac sont son ouvrage. Les rois ont horreur de faire le mal, car c'est par la justice que le trône s'affermit. Les lèvres justes gagnent la faveur des rois, et ils aiment celui qui parle avec droiture. La fureur du roi est un messager de mort, et un homme sage doit l'apaiser. La sérénité du visage du roi donne la vie, et sa faveur est comme une pluie de printemps. Combien acquérir la sagesse vaut mieux que l'or, combien acquérir l'intelligence est préférable à l'argent. Le chemin des hommes droits, c'est d'éviter le mal. Celui qui garde son âme veille sur sa voie. L'arrogance précède la ruine, et l'orgueil précède la chute. Mieux vaut être humble avec les humbles que de partager le butin avec les orgueilleux. Celui qui réfléchit sur les choses trouve le bonheur, et celui qui se confie en l'Éternel est heureux. Celui qui est sage de cœur est appelé intelligent, et la douceur des lèvres augmente le savoir. La sagesse est une source de vie pour celui qui la possède, et le châtiment des insensés, c'est leur folie. Celui qui est sage de cœur manifeste la sagesse par sa bouche, et l'accroissement de son savoir paraît sur ses lèvres. Les paroles agréables sont un rayon de miel, douce pour l'âme et salutaire pour le corps. Telle voie paraît droite à un homme, mais son issue, c'est la voie de la mort. Celui qui travaille, travaille pour lui, car sa bouche l'y excite. L'homme pervers prépare le malheur, et il y a sur ses lèvres comme un feu ardent. L'homme pervers excite des querelles, et le rapporteur divise les amis. L'homme violent séduit son prochain et le fait marcher dans une voie qui n'est pas bonne. Celui qui ferme les yeux pour se livrer à des pensées perverses, celui qui se mord les lèvres a déjà consommé le mal. Les cheveux blancs sont comme une couronne d'honneur, c'est dans le chemin de la justice qu'on la trouve. Celui qui est lent à la colère vaut mieux qu'un héros et celui qui est maître de lui-même que celui qui prend des villes. On jette le sort dans le pan de la robe, mais toute décision vient de l'Éternel. Livre des Proverbes, chapitre 17. Mieux vaut un morceau de pain sec avec la paix qu'une maison pleine de viande avec des querelles. Un serviteur prudent domine sur le fils qui fait honte, et il aura part à l'héritage au milieu des frères. Le creuset est pour l'argent et le fourneau pour l'or, mais celui qui éprouve les cœurs, c'est l'Éternel. Le méchant est attentif à la lèvre inique, le menteur prête l'oreille à la langue pernicieuse. Celui qui se moque du pauvre outrage celui qui l'a fait. Celui qui se réjouit d'un malheur ne restera pas impuni. Les enfants des enfants sont la couronne des vieillards et les pères sont la gloire de leurs enfants. Les paroles distinguées ne conviennent pas à un insensé, combien moins à un noble les paroles mensongères. Les présents sont une pierre précieuse aux yeux de qui en reçoit. De quelque côté qu'ils se tournent, ils ont du succès. Celui qui couvre une faute cherche l'amour, et celui qui la rappelle dans ses discours divise les amis. Une réprimande fait plus d'impression sur l'homme intelligent que 100 coups sur l'insensé. Le méchant ne cherche que révolte, mais un messager cruel sera envoyé contre lui. Rencontre une ours privée de ses petits plutôt qu'un insensé pendant sa folie. De celui qui rend le mal pour le mal ne quittera point la maison. Commencer une querelle, c'est ouvrir une digue. Avant que la dispute s'anime, retire-toi. Celui qui absout le coupable et celui qui condamne le juste sont tous deux en abomination à l'Éternel. À quoi sert l'argent dans la main de l'insensé? Acheter la sagesse? Mais il n'a point de sens. L'ami aime en tout temps et dans le malheur il se montre un frère. L'homme dépourvu de sens prend des engagements, il cautionne son prochain. Celui qui aime les querelles aime le péché, celui qui élève sa porte cherche la ruine. Un cœur faux ne trouve pas le bonheur, et celui dont la langue est perverse tombe dans le malheur. Celui qui donne naissance à un insensé aura du chagrin, le père d'un fou ne peut pas se réjouir. Un cœur joyeux est un bon remède, mais un esprit abattu dessèche les os. Le méchant accepte en secret des présents pour pervertir les voies de la justice.
La sagesse est en face de l'homme intelligent, mais les yeux de l'insensé sont à l'extrémité de la terre. Un fils insensé fait le chagrin de son père et l'amertume de celle qu'il a enfantée. Il n'est pas bon de condamner le juste à une amende, ni de frapper les nobles à cause de leur droiture. Celui qui retient ses paroles connaît la science, et celui qui a l'esprit calme est un homme intelligent. L'insensé même, quand il se tait, passe pour sage. Celui qui ferme ses lèvres est un homme intelligent. Livre des Proverbes, chapitre 18. Celui qui se tient à l'écart cherche ce qui lui plaît. Il s'irrite contre tout ce qui est sage. Ce n'est pas à l'intelligence que l'insensé prend plaisir, c'est à la manifestation de ses pensées. Quand vient le méchant, vient aussi le mépris, et avec la honte vient l'opprobre. Les paroles de la bouche d'un homme sont des eaux profondes, la source de la sagesse est un torrent qui jaillit. Il n'est pas bon d'avoir égard à la personne du méchant pour faire tort au juste dans le jugement. Les lèvres de l'insensé se mêlent aux querelles, et sa bouche provoque les coups. La bouche de l'insensé cause sa ruine, et ses lèvres sont un piège pour son âme. Les paroles du rapporteur sont comme des friandises, elles descendent jusqu'au fond des entrailles. Celui qui se relâche dans son travail est le frère de celui qui détruit. Le nom de l'Éternel est une tour forte, le juste s'y réfugie et se trouve en sûreté. La fortune est pour le riche une ville forte, dans son imagination c'est une haute muraille. Avant la ruine, le cœur de l'homme s'élève, mais l'humilité précède la gloire. Celui qui répond avant d'avoir écouté fait un acte de folie et s'attire la confusion. L'esprit de l'homme le soutient dans la maladie, mais l'esprit abattu, qui le relèvera? Un cœur intelligent acquiert la science, et l'oreille des sages cherche la science. Les présents d'un homme lui élargissent la voie et lui donnent accès auprès des grands. Le premier qui parle dans sa cause paraît juste, vient sa partie adverse et on l'examine. Le sort fait cesser les contestations et décide entre les puissants. Des frères sont plus intraitables qu'une ville forte, et leurs querelles sont comme les verrous d'un palais. C'est du fruit de sa bouche que l'homme rassasie son corps, c'est du produit de ses lèvres qu'il se rassasie. La mort et la vie sont au pouvoir de la langue, quiconque l'aime en mangera les fruits. Celui qui trouve une femme trouve le bonheur, c'est une grâce qu'il obtient de l'Éternel. Le pauvre parle en suppliant, et le riche répond avec dureté. Celui qui a beaucoup d'amis les a pour son malheur, mais il est tel ami plus attaché qu'un frère. Livre des Proverbes, chapitre 19. Mieux vaut le pauvre qui marche dans son intégrité que l'homme qui a des lèvres perverses et qui est un insensé. Le manque de science n'est bon pour personne, et celui qui précipite ses pas tombe dans le péché. La folie de l'homme pervertit sa voix, et c'est contre l'Éternel que son cœur s'irrite. La richesse procure un grand nombre d'amis, mais le pauvre est séparé de son ami. Le faux témoin ne restera pas impuni, et celui qui dit des mensonges n'échappera pas. Beaucoup de gens flattent l'homme généreux, et tous sont les amis de celui qui fait des présents. Tous les frères du pauvre le haïssent. Combien plus ses amis s'éloignent-ils de lui? Il leur adresse des paroles suppliantes, mais ils disparaissent. Celui qui acquiert du sens aime son âme, celui qui garde l'intelligence trouve le bonheur. Le faux témoin ne restera pas impuni, et celui qui dit des mensonges périra. Il ne sied pas à un insensé de vivre dans les délices, combien moins à un esclave de dominer sur des princes. L'homme qui a de la sagesse est lent à la colère, et il met sa gloire à oublier les offenses. La colère du roi est comme le rugissement d'un lion, et sa faveur est comme la rosée sur l'herbe. Un fils insensé est une calamité pour son père, et les querelles d'une femme sont une gouttière sans fin. On peut hériter de ses pères une maison et des richesses, mais une femme intelligente est un don de l'Éternel. La paresse fait tomber dans l'assoupissement, et l'âme nonchalante éprouve la faim. Celui qui garde ce qui est commandé garde son âme, celui qui ne veille pas sur sa voie mourra. Celui qui a pitié du pauvre prête à l'Éternel, qui lui rendra selon son œuvre. Châtie ton fils, car il y a encore de l'espérance, mais ne désire point de le faire mourir. Celui que la colère emporte doit en subir la peine, car si tu le libères, tu devras y revenir. Écoute les conseils et reçois l'instruction, afin que tu sois sage dans la suite de ta vie.
Il y a dans le cœur de l'homme beaucoup de projets, mais c'est le dessein de l'Éternel qui s'accomplit. Ce qui fait le charme d'un homme, c'est sa bonté, et mieux vaut un pauvre qu'un menteur. La crainte de l'Éternel mène à la vie, et l'on passe la nuit rassasié sans être visité par le malheur. Le paresseux plonge sa main dans le plat, et il ne la ramène pas à sa bouche. Frappe le moqueur, et le sot deviendra sage. Reprends l'homme intelligent, il comprendra la science. Celui qui ruine son père et qui met en fuite sa mère est un fils qui fait honte et qui fait rougir. Cesse, mon fils, d'écouter l'instruction si c'est pour t'éloigner des paroles de la science. Un témoin pervers se moque de la justice et la bouche des méchants dévore l'iniquité. Les châtiments sont prêts pour les moqueurs et les coups pour le dos des insensés. Livre des Proverbes, chapitre 20. Le vin est moqueur, les boissons fortes sont tumultueuses, quiconque en fait excès n'est pas sage. La terreur qu'inspire le roi est comme le rugissement d'un lion, celui qui l'irrite pêche contre lui-même. C'est une gloire pour l'homme de s'abstenir des querelles, mais tout insensé se livre à l'emportement. À cause du froid, le paresseux ne laboure pas. À la moisson, il voudrait récolter, mais il n'y a rien. Les desseins dans le cœur de l'homme sont des eaux profondes, mais l'homme intelligent sait y puiser. Beaucoup de gens proclament leur bonté, mais un homme fidèle, qui le trouvera? Le juste marche dans son intégrité, heureux ses enfants après lui. Le roi, assis sur le trône de la justice, dissipe tout mal par son regard. Qui dira « J'ai purifié mon cœur, je suis net de mon péché » Deux sortes de poids, deux sortes d'effats sont l'un et l'autre en abomination à l'Éternel. L'enfant laisse déjà voir par ses actions si sa conduite sera pure et droite. L'oreille qui entend et l'œil qui voit, c'est l'Éternel qui les a fait l'un et l'autre. N'aime pas le sommeil, de peur que tu ne deviennes pauvre. Ouvre les yeux, tu seras rassasié de pain. Mauvais, mauvais, dit l'acheteur, et en s'en allant, il se félicite. Il y a de l'or et beaucoup de perles, mais les lèvres savantes sont un objet précieux. Prends son vêtement, car il a cautionné autrui, exige de lui des gages à cause des étrangers. Le pain du mensonge est doux à l'homme, et plus tard sa bouche est remplie de gravier. Les projets s'affermissent par le conseil, fais la guerre avec prudence. Celui qui répand la calomnie dévoile les secrets, ne te mêle pas avec celui qui ouvre ses lèvres. Si quelqu'un maudit son père et sa mère, sa lampe s'éteindra au milieu des ténèbres. Un héritage promptement acquis dès l'origine ne sera pas béni quand viendra la fin. Ne dis pas « Je rendrai le mal », espère en l'Éternel et il te délivrera. L'Éternel a en horreur deux sortes de poids et la balance fausse n'est pas une chose bonne. C'est l'Éternel qui dirige les pas de l'homme, mais l'homme peut-il comprendre sa voix ? C'est un piège pour l'homme que de prendre à la légère un engagement sacré et de ne réfléchir qu'après avoir fait un vœu. Un roi sage dissipe les méchants et fait passer sur eux la roue. Le souffle de l'homme est une lampe de l'Éternel, il pénètre jusqu'au fond des entrailles. La bonté et la fidélité gardent le roi et il soutient son trône par la bonté. La force et la gloire des jeunes gens et les cheveux blancs sont l'ornement des vieillards. Les plaies d'une blessure sont un remède pour le méchant, de même les coups qui pénètrent jusqu'au fond des entrailles. Livre des Proverbes, chapitre 21. Le cœur du roi est un courant d'eau dans la main de l'Éternel, il l'incline partout où il veut. Toutes les voies de l'homme sont droites à ses yeux, mais celui qui pèse les cœurs, c'est l'Éternel. La pratique de la justice et de l'équité, voilà ce que l'Éternel préfère au sacrifice. Des regards hautains et un cœur qui s'enfle, cette lampe des méchants, ce n'est que péché. Les projets de l'homme diligent ne mènent qu'à l'abondance, mais celui qui agit avec précipitation n'arrive qu'à la disette. Des trésors acquis par une langue mensongère sont une vanité fugitive et l'avant-coureur de la mort. La violence des méchants les emporte parce qu'ils refusent de faire ce qui est juste. Le coupable suit des voies détournées, mais l'innocent agit avec droiture. Mieux vaut habiter à l'angle d'un toit que de partager la demeure d'une femme querelleuse. L'âme du méchant désire le mal, son ami ne trouve pas grâce à ses yeux. Quand on châtie le moqueur, le sot devient sage, et quand on instruit le sage, il accueille la science.
Le juste considère la maison du méchant, l'Éternel précipite les méchants dans le malheur. Celui qui ferme son oreille au cri du pauvre criera lui-même et n'aura point de réponse. Un don fait en secret apaise la colère, et un présent fait en cachette calme une fureur violente. C'est une joie pour le juste de pratiquer la justice, mais la ruine est pour ceux qui font le mal. L'homme qui s'écarte du chemin de la sagesse reposera dans l'assemblée des morts. Celui qui aime la joie reste dans l'indigence, celui qui aime le vin et l'huile ne s'enrichit pas. Le méchant sert de rançon pour le juste et le perfide pour les hommes droits. Mieux vaut habiter dans une terre déserte qu'avec une femme querelleuse et irritable. De précieux trésors et de l'huile sont dans la demeure du sage, mais l'homme insensé les engloutit. Celui qui poursuit la justice et la bonté trouve la vie, la justice et la gloire. Le sage monte dans la ville des héros et il abat la force qui lui donnait de l'assurance. Celui qui veille sur sa bouche et sur sa langue préserve son âme des angoisses. L'orgueilleux, le hautain, s'appelle un moqueur, il agit avec la fureur de l'arrogance. Les désirs du paresseux le tuent parce que ses mains refusent de travailler. Tout le jour il éprouve des désirs, mais le juste donne sans parcimonie. Le sacrifice des méchants est quelque chose d'abominable, combien plus quand il l'offre avec des pensées criminelles. Le témoin menteur périra, mais l'homme qui écoute parlera toujours. Le méchant prend un air effronté, mais l'homme droit affermit sa voix. Il n'y a ni sagesse, ni intelligence, ni conseil en face de l'Éternel. Le cheval est équipé pour le jour de la bataille, mais la délivrance appartient à l'Éternel. Livre des Proverbes, chapitre 22. La réputation est préférable à de grandes richesses, et la grâce vaut mieux que l'argent et que l'or. Le riche et le pauvre se rencontrent, c'est l'Éternel qui les a fait l'un et l'autre. L'homme prudent voit le mal et se cache, mais les simples avancent et sont punis. Le fruit de l'humilité, de la crainte de l'Éternel, c'est la richesse, la gloire et la vie. Des épines, des pièges sont sur la voie de l'homme pervers, celui qui garde son âme s'en éloigne. Instruis l'enfant selon la voie qu'il doit suivre, et quand il sera vieux, il ne s'en détournera pas. Le riche domine sur les pauvres, et celui qui emprunte est l'esclave de celui qui prête. Celui qui sème l'iniquité moissonne l'iniquité, et la verge de sa fureur disparaît. L'homme dont le regard est bienveillant sera béni, parce qu'il donne de son pain aux pauvres. Chasse le moqueur, et la querelle prendra fin. Les disputes et les outrages cesseront. Celui qui aime la pureté du cœur et qui a la grâce sur les lèvres a le roi pour ami. Les yeux de l'Éternel gardent la science, mais il confond les paroles du perfide. Le paresseux dit « Il y a un lion dehors, je serai tué dans les rues ». La bouche des étrangères est une fosse profonde, celui contre qui l'Éternel est irrité y tombera. La folie est attachée au cœur de l'enfant, la verge de la correction l'éloignera de lui. Opprimer le pauvre pour augmenter son bien, c'est donner aux riches pour n'arriver qu'à la disette. Prête l'oreille et écoute les paroles des sages, applique ton cœur à ma science, car il est bon que tu les gardes au-dedans de toi et qu'elles soient toutes présentes sur tes lèvres, afin que ta confiance repose sur l'Éternel. Je veux t'instruire aujourd'hui, oui, toi. N'ai-je pas déjà pour toi mis par écrit des conseils et des réflexions pour t'enseigner des choses sûres, des paroles vraies, afin que tu répondes par des paroles vraies à celui qui t'envoie? Ne dépouille pas le pauvre, parce qu'il est pauvre, et n'opprime pas le malheureux à la porte, car l'Éternel défendra leur cause, et il ôtera la vie à ceux qui les auront dépouillés. Ne fréquente pas l'homme colère, ne va pas avec l'homme violent, de peur que tu ne t'habitues à ses sentiers et qu'il ne devienne un piège pour ton âme. Ne sois pas parmi ceux qui prennent des engagements, parmi ceux qui cautionnent pour des dettes. Si tu n'as pas de quoi payer, pourquoi voudrais-tu qu'on enlevât ton lit de dessous toi? Ne déplace pas la borne ancienne que tes pères ont posée. Si tu vois un homme habile dans son ouvrage, il se tient auprès des rois, il ne se tient pas auprès des gens obscurs. Livre des Proverbes, chapitre 23. Si tu es à table avec un grand, fais attention à ce qui est devant toi.
Mets un couteau à ta gorge si tu as trop d'avidité. Ne convoite pas ces friandises, c'est un aliment trompeur. Ne te tourmente pas pour t'enrichir, n'y applique pas ton intelligence. Veux-tu poursuivre du regard ce qui va disparaître, car la richesse se fait des ailes, et comme l'aigle, elle prend le vol vers les cieux. Ne mange pas le pain de celui dont le regard est malveillant, et ne convoite pas ses friandises, car il est tel que sont les pensées dans son âme. Mange et bois, te dira-t-il, mais son cœur n'est point avec toi. Tu vomiras le morceau que tu as mangé, et tu auras perdu tes propos agréables. Ne parle pas aux oreilles de l'insensé, car il méprise la sagesse des discours. Ne déplace pas la borne ancienne, et n'entre pas dans le champ des orphelins, car leur vengeur est puissant, il défendra leur cause contre toi. Ouvre ton cœur à l'instruction et tes oreilles aux paroles de la science. N'épargne pas la correction à l'enfant. Si tu le frappes de la verge, il ne mourra point. En le frappant de la verge, tu délivres son âme du séjour des morts. Mon fils, si ton cœur est sage, mon cœur à moi sera dans la joie. Mes entrailles seront émues d'allégresse quand tes lèvres diront ce qui est droit. Que ton cœur n'envie point les pécheurs, mais qu'il ait toujours la crainte de l'Éternel, car il est un avenir et ton espérance ne sera pas anéantie. Écoute, mon fils, et sois sage, dirige ton cœur dans la voie droite. Ne sois pas parmi les buveurs de vin, parmi ceux qui font excès des viandes, car l'ivrogne et celui qui se livre à des excès s'appauvrissent, et l'assoupissement fait porter des haillons. Écoute ton père, lui qui t'a engendré, et ne méprise pas ta mère, quand elle est devenue vieille. Acquiert la vérité et ne la vend pas, la sagesse, l'instruction et l'intelligence. Le père du juste est dans l'allégresse, celui qui donne naissance à un sage aura de la joie. Que ton père et ta mère se réjouissent, que celle qui t'a enfanté soit dans l'allégresse. Mon fils, donne-moi ton cœur, et que tes yeux se plaisent dans mes voies, car la prostituée est une fosse profonde, et l'étrangère un puits étroit. Elle dresse des embûches comme un brigand, et elle augmente parmi les hommes le nombre des perfides. Pour qui les « ah » Pour qui les « hélas » Pour qui les disputes? Pour qui les plaintes? Pour qui les blessures sans raison? Pour qui les yeux rouges? Pour ceux qui s'attardent auprès du vin, pour ceux qui vont déguster du vin mêlé. Ne regarde pas le vin qui paraît d'un beau rouge, qui fait des perles dans la coupe et qui coule aisément. Il finit par mordre comme un serpent et par piquer comme un basilic. Tes yeux se porteront sur des étrangères et ton cœur parlera d'une manière perverse. Tu seras comme un homme couché au milieu de la mer, comme un homme couché sur le sommet d'un mât. On m'a frappé, je n'ai point de mal. On m'a battu, je ne sens rien. Quand me réveillerai-je? J'en veux encore. Livre des Proverbes, chapitre 24. Ne porte pas envie aux hommes méchants et ne désire pas d'être avec eux, car leur cœur médite la ruine et leurs lèvres parlent d'iniquité. C'est par la sagesse qu'une maison s'élève et par l'intelligence qu'elle s'affermit. C'est par la science que les chambres se remplissent de tous les biens précieux et agréables. Un homme sage est plein de force, et celui qui a de la science affermit sa vigueur. Car tu feras la guerre avec prudence, et le salut est dans le grand nombre des conseillers. La sagesse est trop élevée pour l'insensé, il n'ouvrira pas la bouche à la porte. Celui qui médite de faire le mal s'appelle un homme plein de malice. La pensée de la folie n'est que péché, et le moqueur est une abomination parmi les hommes. Si tu faiblis au jour de la détresse, ta force n'est que détresse. Délivre ceux qu'on traîne à la mort, ceux qu'on va égorger, sauve-les. Si tu dis « Ah, mais nous ne savions pas !» Celui qui pèse les cœurs ne le voit-il pas? Celui qui veille sur ton âme ne le connaît-il pas? Et ne rendra-t-il pas à chacun selon ses œuvres? Mon fils, mange du miel, car il est bon. Un rayon de miel sera doux à ton palais. De même, connais la sagesse pour ton âme. Si tu la trouves, il est un avenir, et ton espérance ne sera pas anéantie. Ne tends pas méchamment des embûches à la demeure du juste, et ne dévaste pas le lieu où il repose. Car sept fois le juste tombe, et il se relève, mais les méchants sont précipités dans le malheur. Ne te réjouis pas de la chute de ton ennemi, et que ton cœur ne soit pas dans l'allégresse quand il chancelle, de peur que l'Éternel ne le voie, que cela ne lui déplaise, et qu'il ne détourne de lui sa colère. Ne t'irrite pas à cause de ceux qui font le mal, ne porte pas envie aux méchants,
car il n'y a point d'avenir pour celui qui fait le mal, la lampe des méchants s'éteint. Mon fils, crains l'Éternel et le roi. Ne te mêle pas avec les hommes remuants, car soudain leur ruine surgira, et qui connaît les châtiments des uns et des autres? Voici encore ce qui vient des sages. Il n'est pas bon dans les jugements d'avoir égard aux personnes. Celui qui dit aux méchants, tu es juste, les peuples le maudissent, les nations le maudissent, mais ceux qui le châtient s'en trouvent bien, et le bonheur vient sur eux comme une bénédiction. Il embrasse les lèvres, celui qui répond des paroles justes. Soigne tes affaires au dehors, mets ton champ en état, puis tu bâtiras ta maison. Ne témoigne pas de la légère contre ton prochain, voudrais-tu tromper par tes lèvres? Ne dis pas, je lui ferai comme il m'a fait, je rendrai à chacun selon ses œuvres. J'ai passé près du champ d'un paresseux et près de la vigne d'un homme dépourvu de sens. Et voici, les épines y croissaient partout, les ronces en couvraient la face, et le mur de pierre était écroulé. J'ai regardé attentivement, et j'ai tiré instruction de ce que j'ai vu. Un peu de sommeil, un peu d'assoupissement, un peu croiser les mains pour dormir. Et la pauvreté te surprendra, comme un rôdeur, et la disette, comme un homme en armes. Livre des Proverbes, chapitre 25. Voici encore des proverbes de Salomon recueillis par les gens d'Ézéchias, roi de Juda. La gloire de Dieu, c'est de cacher les choses. La gloire des rois, c'est de sonder les choses. Les cieux dans leur hauteur, la terre dans sa profondeur, et le cœur des rois sont impénétrables. Ôte de l'argent les scories, et il en sortira un vase pour le fondeur. Ôte le méchant de devant le roi, et son trône s'affermira par la justice. Ne t'élève pas devant le roi et ne prends pas la place des grands, car il vaut mieux qu'on te dise « monte ici » que si l'on t'abaisse devant le prince que tes yeux voient. Ne te hâte pas d'entrer en contestation de peur qu'à la fin tu ne saches que faire lorsque ton prochain t'aura outragé. Défends ta cause contre ton prochain, mais ne révèle pas le secret d'un autre de peur qu'en l'apprenant il ne te couvre de honte et que ta mauvaise renommée ne s'efface pas. Comme des pommes d'or sur des ciselures d'argent, ainsi est une parole dite à propos. Comme un anneau d'or et une parure d'or fin, ainsi pour une oreille docile est le sage qui réprimande. Comme la fraîcheur de la neige au temps de la moisson, ainsi est un messager fidèle, pour celui qui l'envoie, il restaure l'âme de son maître. Comme des nuages et du vent sans pluie, ainsi est un homme se glorifiant à tort de ses libéralités. Par la lenteur à la colère on fléchit un prince, et une langue douce peut briser des os. Si tu trouves du miel, n'en mange que ce qui te suffit, de peur que tu n'en sois rassasié et que tu ne le vomisses. Mets rarement le pied dans la maison de ton prochain, de peur qu'il ne soit rassasié de toi et qu'il ne te haïsse. Comme une massue, une épée et une flèche aiguë, ainsi est un homme qui porte un faux témoignage contre son prochain. Comme une dent cassée et un pied qui chancelle, ainsi est la confiance en un perfide au jour de la détresse. Ôter son vêtement dans un jour froid, répandre du vinaigre sur du nitre, c'est dire des chansons à un cœur attristé. Si ton ennemi a faim, donne-lui du pain à manger. S'il a soif, donne-lui de l'eau à boire, car ce sont des charbons ardents que tu amasses sur sa tête, et l'Éternel te récompensera. Le vent du nord enfante la pluie, et la langue mystérieuse, un visage irrité. Mieux vaut habiter à l'angle d'un toit que de partager la demeure d'une femme querelleuse. Comme de l'eau fraîche pour une personne fatiguée, ainsi est une bonne nouvelle venant d'une terre lointaine. Comme une fontaine troublée et une source corrompue, ainsi est le juste qui chancelle devant le méchant. Il n'est pas bon de manger beaucoup de miel, mais rechercher la gloire des autres est un honneur. Comme une ville forcée et sans muraille, ainsi est l'homme qui n'est pas maître de lui-même. Livre des Proverbes, chapitre 26. Comme la neige en été et la pluie pendant la moisson, ainsi la gloire ne convient pas à un insensé. Comme l'oiseau s'échappe, comme l'hirondelle s'envole, ainsi la malédiction sans cause n'a point d'effet. Le fouet est pour le cheval, le mors pour l'âne, et la verge pour le dos des insensés. Ne réponds pas à l'insensé selon sa folie, de peur que tu ne lui ressembles toi-même. Réponds à l'insensé selon sa folie, afin qu'il ne se regarde pas comme sage. Il se coupe les pieds, il boit l'injustice, celui qui donne des messages à un insensé.
Comme les jambes du boiteux sont faibles, ainsi est une sentence dans la bouche des insensés. C'est attacher une pierre à la fronde que d'accorder des honneurs à un insensé. Comme une épine qui se dresse dans la main d'un homme ivre, ainsi est une sentence dans la bouche des insensés. Comme un archer qui blesse tout le monde, ainsi est celui qui prend à gage les insensés et les premiers venus. Comme un chien qui retourne à ce qu'il a vomi, ainsi est un insensé qui revient à sa folie. Si tu vois un homme qui se croit sage, il y a plus à espérer d'un insensé que de lui. Le paresseux dit « Il y a un lion sur le chemin, il y a un lion dans les rues ». La porte tourne sur ses gonds et le paresseux sur son lit. Le paresseux plonge sa main dans le plat et il trouve pénible de la ramener à sa bouche. Le paresseux se croit plus sage que cet homme qui répond avec bon sens. Comme celui qui saisit un chien par les oreilles, ainsi est un passant qui s'irrite pour une querelle où il n'a que faire. Comme un furieux qui lance des flammes, des flèches et la mort, ainsi est un homme qui trompe son prochain et qui dit « N'était-ce pas pour plaisanter ?» Faute de bois, le feu s'éteint, et quand il n'y a point de rapporteur, la querelle s'apaise. Le charbon produit un brasier et le bois du feu. Ainsi un homme querelleur échauffe une dispute. Les paroles du rapporteur sont comme des friandises, elles descendent jusqu'au fond des entrailles. Comme des scories d'argent appliquées sur un vase de terre, ainsi sont des lèvres brûlantes et un cœur mauvais. Par ses lèvres, celui qui hait se déguise, et il met au-dedans de lui la tromperie. Lorsqu'il prend une voix douce, ne le crois pas, car il y a sept abominations dans son cœur. S'il cache sa haine sous la dissimulation, sa méchanceté se révélera dans l'assemblée. Celui qui creuse une fosse y tombe, et la pierre revient sur celui qui la roule. La langue fausse a de la haine pour ceux qu'elle écrase, et la bouche flatteuse prépare la ruine. Livre des Proverbes, chapitre 27. Ne te vante pas du lendemain, car tu ne sais pas ce qu'un jour peut t'enfanter, qu'un autre te loue et non ta bouche, un étranger et non tes lèvres. La pierre est pesante et le sable est lourd, mais l'humeur de l'insensé pèse plus que l'un et l'autre. La fureur est cruelle et la colère impétueuse, mais qui résistera devant la jalousie? Mieux vaut une réprimande ouverte qu'une amitié cachée. Les blessures d'un ami prouvent sa fidélité, mais les baisers d'un ennemi sont trompeurs. Celui qui est rassasié foule aux pieds le rayon de miel, mais celui qui a faim trouve doux tout ce qui est amer. Comme l'oiseau qui erre loin de son nid, ainsi est l'homme qui erre loin de son lieu. L'huile et les parfums réjouissent le cœur, et les conseils affectueux d'un ami sont doux. N'abandonne pas ton ami et l'ami de ton père, et n'entre pas dans la maison de ton frère au jour de ta détresse. Mieux vaut un voisin proche qu'un frère éloigné. Mon fils, sois sage et réjouis mon cœur, et je pourrai répondre à celui qui m'outrage. L'homme prudent voit le mal et se cache, les simples avancent et sont punis. Prends son vêtement car il a cautionné autrui, exige de lui des gages à cause des étrangers. Si l'on bénit son prochain à haute voix et de grand matin, cela est envisagé comme une malédiction. Une gouttière continue dans un jour de pluie et une femme querelleuse sont choses semblables. Celui qui la retient, retient le vent, et sa main saisit de l'huile. Comme le fer aiguise le fer, ainsi un homme excite la colère d'un homme. Celui qui soigne un figuier en mangera le fruit, et celui qui garde son maître sera honoré. Comme dans l'eau le visage répond au visage, ainsi le cœur de l'homme répond au cœur de l'homme. Le séjour des morts et l'abîme sont insatiables, de même les yeux de l'homme sont insatiables. Le creuset est pour l'argent et le fourneau pour l'or, mais un homme est jugé d'après sa renommée. Quand tu pilerais l'insensé dans un mortier, au milieu des grains avec le pilon, sa folie ne se séparerait pas de lui. Connais bien chacune de tes brebis, donne tes soins à tes troupeaux, car la richesse ne dure pas toujours, ni une couronne éternellement. Le foin s'enlève, la verdure paraît, et les herbes des montagnes sont recueillies. Les agneaux sont pour te vêtir, et les boucs pour payer le champ. Le lait des chèvres suffit à ta nourriture, à celle de ta maison, et à l'entretien de tes servantes. Livre des Proverbes, chapitre 28. Le méchant prend la fuite sans qu'on le poursuive, le juste a de l'assurance comme un jeune lion.
Quand un pays est en révolte, les chefs sont nombreux, mais avec un homme qui a de l'intelligence et de la science, le règne se prolonge. Un homme pauvre qui opprime les misérables est une pluie violente qui fait manquer le pain. Ceux qui abandonnent la loi louent le méchant, mais ceux qui observent la loi s'irritent contre lui. Les hommes livrés au mal ne comprennent pas ce qui est juste, mais ceux qui cherchent l'Éternel comprennent tout. Mieux vaut le pauvre qui marche dans son intégrité que celui qui a des voies tortueuses et qui est riche. Celui qui observe la loi est un fils intelligent, mais celui qui fréquente les débauchés fait honte à son père. Celui qui augmente ses biens par l'intérêt et l'usure les amasse pour celui qui a pitié des pauvres. Si quelqu'un détourne l'oreille pour ne point écouter la loi, sa prière même est une abomination. Celui qui égare les hommes droits dans la mauvaise voie tombe dans la fosse qu'il a creusée, mais les hommes intègres héritent le bonheur. L'homme riche se croit sage, mais le pauvre qui est intelligent le sonde. Quand les justes triomphent, c'est une grande gloire. Quand les méchants s'élèvent, chacun se cache. Celui qui cache ses transgressions ne prospère point, mais celui qui les avoue et les délaisse obtient miséricorde. Heureux l'homme qui est continuellement dans la crainte, mais celui qui endurcit son cœur tombe dans le malheur. Comme un lion rugissant et un ours affamé, ainsi est le méchant qui domine sur un peuple pauvre. Un prince sans intelligence multiplie les actes d'oppression, mais celui qui est ennemi de la cupidité prolonge ses jours. Un homme chargé du sang d'un autre fuit jusqu'à la fosse, qu'on ne l'arrête pas. Celui qui marche dans l'intégrité trouve le salut, mais celui qui suit deux voies tortueuses tombe dans l'une d'elles. Celui qui cultive son champ est rassasié de pain, mais celui qui poursuit des choses vaines est rassasié de pauvreté. Un homme fidèle est comblé de bénédictions, mais celui qui a hâte de s'enrichir ne reste pas impuni. Il n'est pas bon d'avoir égard aux personnes, et pour un morceau de pain, un homme se livre au péché. Un homme envieux a hâte de s'enrichir, et il ne sait pas que la disette viendra sur lui. Celui qui reprend les autres trouve ensuite plus de faveur que celui dont la langue est flatteuse. Celui qui vole son père et sa mère et qui dit « ce n'est pas un péché » est le compagnon du destructeur. L'orgueilleux excite les querelles, mais celui qui se confie en l'Éternel est rassasié. Celui qui a confiance dans son propre cœur est un insensé, mais celui qui marche dans la sagesse sera sauvé. Celui qui donne aux pauvres n'éprouve pas la disette, mais celui qui ferme les yeux est chargé de malédiction. Quand les méchants s'élèvent, chacun se cache, et quand ils périssent, les justes se multiplient. Livre des Proverbes, chapitre 29. Un homme qui mérite d'être repris et qui raidit le coup sera brisé subitement et sans remède. Quand les justes se multiplient, le peuple est dans la joie. Quand le méchant domine, le peuple gémit. Un homme qui aime la sagesse réjouit son père, mais celui qui fréquente des prostituées dissipe son bien. Un roi affermit le pays par la justice, mais celui qui reçoit des présents le ruine. Un homme qui flatte son prochain tend un filet sous ses pas. Il y a un piège dans le péché de l'homme méchant, mais le juste triomphe et se réjouit. Le juste connaît la cause des pauvres, mais le méchant ne comprend pas la science. Les moqueurs soufflent le feu dans la ville, mais les sages calment la colère. Si un homme sage conteste avec un insensé, il aura beau se fâcher ou rire, la paix n'aura pas lieu. Les hommes de sang haïssent l'homme intègre, mais les hommes droits protègent sa vie. L'insensé met en dehors toute sa passion, mais le sage la contient. Quand celui qui domine a égard aux paroles mensongères, tous ses serviteurs sont des méchants. Le pauvre et l'oppresseur se rencontrent, c'est l'Éternel qui éclaire les yeux de l'un et de l'autre. Un roi qui juge fidèlement les pauvres aura son trône affermi pour toujours. La verge et la correction donnent la sagesse, mais l'enfant, livré à lui-même, fait honte à sa mère. Quand les méchants se multiplient, le péché s'accroît, mais les justes contempleront leur chute. Châtie ton fils, et il te donnera du repos, et il procurera des délices à ton âme. Quand il n'y a pas de révélation, le peuple est sans frein, heureux s'il observe la loi. Ce n'est pas par des paroles qu'on châtie un esclave, quand même il comprend, il n'obéit pas. Si tu vois un homme y réfléchir dans ses paroles, il y a plus à espérer d'un insensé que de lui. Le serviteur qu'on traite mollement dès l'enfance finit par se croire un fils.
Un homme colère excite des querelles, et un furieux commet beaucoup de péchés. L'orgueil d'un homme l'abaisse, mais celui qui est humble d'esprit obtient la gloire. Celui qui partage avec un voleur est ennemi de son âme, il entend la malédiction et il ne déclare rien. La crainte des hommes tend un piège, mais celui qui se confie en l'Éternel est protégé. Beaucoup de gens recherchent la faveur de celui qui domine, mais c'est l'Éternel qui fait droit à chacun. L'homme inique est en abomination au juste, et celui dont la voie est droite est en abomination au méchant. Livre des Proverbes, chapitre 30. Parole d'Agur, fils de Jacquet, sentence prononcée par cet homme pour Ithiel et pour Ucal. Certes, je suis plus stupide que personne, et je n'ai pas l'intelligence d'un homme, je n'ai pas appris la sagesse, et je ne connais pas la science des saints. Qui est monté aux cieux et qui en est descendu? Qui a recueilli le vent dans ses mains? Qui a serré les eaux dans son vêtement? Qui a fait paraître les extrémités de la terre? Quel est son nom et quel est le nom de son fils? Le sais-tu? Toute parole de Dieu est éprouvée. Il est un bouclier pour ceux qui cherchent en lui un refuge. N'ajoute rien à ses paroles, de peur qu'il ne te reprenne et que tu ne sois trouvé menteur. Je te demande deux choses. Ne me les refuse pas avant que je meure. Éloigne de moi la fausseté et la parole mensongère. Ne me donne ni pauvreté ni richesse. Accorde-moi le pain qui m'est nécessaire, de peur que dans l'abondance, je ne te renie et que je ne dise « Qui est l'Éternel ?» ou que dans la pauvreté, je ne dérobe et je ne m'attaque au nom de mon Dieu. Ne calomnie pas un serviteur auprès de son maître, de peur qu'il ne te maudisse et que tu ne te rendes coupable. Il est une race qui maudit son père et qui ne bénit point sa mère. Il est une race qui se croit pure et qui n'est pas lavée de sa souillure. Il est une race dont les yeux sont hautains et les paupières élevées. Il est une race dont les dents sont des glaives et les mâchoires des couteaux pour dévorer le malheureux sur la terre et les indigents parmi les hommes. La sangsue a deux filles. Donne, donne. Trois choses sont insatiables, quatre ne disent jamais assez. Le séjour des morts, la femme stérile, la terre qui n'est pas rassasiée d'eau, et le feu qui ne dit jamais assez. L'œil qui se moque d'un père et qui dédaigne l'obéissance envers une mère, les corbeaux du torrent le perceront et les petits de l'aigle le mangeront. Il y a trois choses qui sont au-dessus de ma portée, même quatre, que je ne puis comprendre. La trace de l'aigle dans les cieux, la trace du serpent sur le rocher, la trace du navire au milieu de la mer, et la trace de l'homme chez la jeune femme. Telle est la voix de la femme adultère, elle mange et elle s'essuie la bouche, puis elle dit « Je n'ai point fait de mal ». Trois choses font trembler la terre, et il en est quatre qu'elle ne peut supporter. Un esclave qui vient à régner, un insensé qui est rassasié de pain, une femme dédaignée qui se marie, et une servante qui hérite de sa maîtresse. Il y a sur la terre quatre animaux petits et cependant des plus sages. Les fourmis, peuple sans force, préparent en été leur nourriture. Les damans, peuple sans puissance, placent leur demeure dans les rochers. Les sauterelles n'ont point de roi et elles sortent toutes par division. Le lézard saisit avec les mains et se trouve dans les palais des rois. Il y en a trois qui ont une belle allure et quatre qui ont une belle démarche. Le lion, le héros des animaux, ne reculant devant qui que ce soit. Le cheval tout équipé, ou le bouc, et le roi à qui personne ne résiste. Si l'orgueil te pousse à des actes de folie, et si tu as de mauvaises pensées, mets la main sur la bouche, car la pression du lait produit de la crème, la pression du nez produit du sang, et la pression de la colère produit des querelles. Proverbe chapitre 31. Parole du roi Lémuel, sentence par lesquelles sa mère l'instruisit. « Que te dirais-je, mon fils? Que te dirais-je, fils de mes entrailles? Que te dirais-je, mon fils, objet de mes vœux? Ne livre pas ta vigueur aux femmes, et tes voix à celles qui perdent les rois. Ce n'est point au roi, Lémuel, ce n'est point au roi de boire du vin, ni au prince de rechercher les liqueurs fortes, de peur qu'en buvant ils n'oublient la loi et ne méconnaissent les droits de tous les malheureux. Donner des liqueurs fortes à celui qui périt et du vin à celui qui a l'amertume dans l'âme, qu'il boive et qu'il oublie sa pauvreté, et qu'il ne se souvienne plus de ses peines. Ouvre ta bouche pour le muet, pour la cause de tous les délaissés. Ouvre ta bouche, juge avec justice, et défends le malheureux et l'indigent. Qui peut trouver une femme vertueuse? Elle a bien plus de valeur que les perles.
Le cœur de son mari a confiance en elle, et les produits ne lui feront pas défaut. Elle lui fait du bien, et non du mal, tous les jours de sa vie. Elle se procure de la laine et du lin, et travaille d'une main joyeuse. Elle est comme un navire marchand.

fin lin et de pourpre, son mari est considéré aux portes lorsqu'il siège avec les anciens du pays. Elle fait des chemises et elle les vend, et elle livre des ceintures aux marchands. Elle est revêtue de force et de gloire, elle se rit de l'avenir. Elle ouvre la bouche avec sagesse, et les instructions aimables sont sur sa langue. Elle veille sur ce qui se passe dans sa maison, et elle ne mange pas le pain de paresse. Ses filles se lèvent et la disent heureuse. Son mari se lève et lui donne des louanges. Plusieurs filles ont une conduite vertueuse, mais toi, tu les surpasses toutes. La grâce est trompeuse et la beauté est vaine. La femme qui craint l'Éternel est celle qui sera louée. Récompensez-la du fruit de son travail et qu'aux portes ses œuvres.

Saint-Esprit. Je vois le flot du Saint-Esprit.

0: Est-ce qu'un mouvement peut s'effacer quelque part? Est-ce que le vent de l'esprit peut souffler encore? Je prophétise sur ta vie, sur cette situation qui ne bouge plus. Par la puissance du Saint-Esprit, reçois la vie. Reçois la vie. Ce ventre qui n'enfante point reçoit la vie. Voici la saison de témoignage. La saison où tu diras que Dieu est vivant. Reçois au nom de Jésus.
1: Je reçois au nom de Jésus-Christ ce matin. Moi, saluer tout le monde qui a écouté moi, qui est branché sur Radio Emmanuel, qui a participé à l'émission Commandé Matin. Nous commençons avec une parole qui a pile importance ce matin, qui dit reçois. C'est ça, Lydia, ce dit nous matin, dans le chant qui est le Rouac. Matin, nous sommes bien contents que nous mettons en position de recevoir de la part du Tout-Puissant parce que l'évangile, ou bien bon Dieu, qui bon Dieu, le la baille, les besoins en position. Pas grand monde qui pour recevoir la main bon Dieu, pour pas mettre en position de recevoir. Et ça fait bon Dieu, les pral faire une mission, ou bien les pral faire quelque chose pour le monde, les toujours défini mon nom, et ensuite averti mon nom d'avance de qui j'en savais. Maintenant, nous bien contents pour nous ensemble avec vous, nous saluons dans le nom de Jésus-Christ. N'a faut qu'on est que ou na émission Commandé Matin ou Commandé Matin à chaque matin à partir de 6h nous réunis pour nous capables de parler ensemble avec bon Dieu et dit bon Dieu merci pour tout ça qu'il fait pour nous-mêmes quel que soit côtoyé quel que soit soif fait qu'on y a n'a demandé une attention particulière et cette attention particulière qu'il a demandé où c'est une façon pour nous capables exprimer que bon Dieu ensemble avec nous parce que la Bible dit l'Éternel est en son saint temple que toute la terre fasse silence devant lui. C'est dans l'Ancien Testament, le temple que Habacuc t'a parlé à, c'était un temple physique, côté que tu constitues avec le parvis, le lieu saint, le lieu très saint. Mais dans le Nouveau Testament, c'est encore beaucoup plus profond. Parce que l'apôtre Paul déclarait dans 1 Corinthiens chapitre 3, le verset 16, il disait, ne savez-vous pas que votre corps, c'est le temple du Saint-Esprit et que l'Esprit de Dieu habite en vous? Donc, apôtre Paul définit nous-mêmes comme étant le temple du Saint-Esprit. Donc, si dans l'Ancien Testament, Habacuc te dit que c'est que l'Éternel est dans son Saint-Temple, que toute la terre fasse silence devant lui, eh bien, Kounia, Habacuc dit ça, c'était époque côté, t'es gagné des murs qui t'es monté, t'es gagné en construction, et faut peuple Israël là, t'es marché sous des kilomètres pour t'arriver à Jérusalem, pour être capable de venir adorer dans le temple. Il t'a demandé pour faire silence. Mais maintenant, le temple, c'est plus les murs. 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
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Il voulait retirer dans la dimension de la loi. 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
1: 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La vie est toujours composée de ces deux pôles, le pôle positif et le pôle négatif. 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Nous réveiller avec le Saint-Esprit parce que nous connaissons que le Saint-Esprit, c'est lui-même qui permet que nous capables vivre selon Genèse 2, verset 7. Il dit, il souffla dans la narine de l'homme et l'homme devint un être vivant. Donc, faut que nous pas oublier ça. C'est le Saint-Esprit qui est toujours à l'œuvre. Et c'est le Saint-Esprit qui a toujours dirigé le monde. Parce que le Saint-Esprit, il a une mission pour être capable d'organiser, bailler la vie, planifier, orchestrer. 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N'est-ce pas besoin de faire effort? Depuis Jésus-Christ paraît, si manque manger, le bail manger. Si manque l'argent, le bail l'argent. Et Jésus-Christ était là pour yo, c'est tout ressource. Mais Jésus-Christ dit, monsieur, faut m'aller. Premièrement, Jésus-Christ dit, faut m'aller. Pour qui avantage? Parce que Jésus-Christ, en tant qu'homme, il était gon cher sur lui-même. C'est-à-dire que, il n'est pas de cas en place en même temps, il n'est pas de cas en plusieurs places en même temps. Ma précisé, d'où Jésus-Christ en tant qu'homme. Parce que Jésus-Christ était 100% Dieu, il était 100% homme. C'est-à-dire que fonctionnement, il était gon niveau de fonctionnement humain. De la même manière aussi, il était gon niveau de fonctionnement spirituel. Vous comprenez? Et c'est ça qui fait que, l'El t'a parlé avec Nathanaël, li di Nathanaël, ça c'est le fonctionnement divin. Avant même que tout sous pied en haute en bas pied figuier am te wè, ça exprimait l'omniprésence de Jésus-Christ. 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Donc et l'omniprésence, mais cependant ça te prend pour Nathanaël, tu viens voir Jésus-Christ physiquement. Donc ça exprimait Jésus-Christ le côté humain, le côté de Dieu, le côté de l'homme, dis-je. C'est ça qui permet que dans ce côté d'homme, il était contre grand goût, il était contre fatigué, il était contre soif. Vous comprenez? Donc faut que nous capables prendre dans ces deux dimensions. Donc le Christ dit ça. Mais puisque ces hommes de Jésus-Christ, qui sont ses apôtres, pas de gain on complète compréhension de qui est Jésus-Christ pour de vrai. Il va être une complète compréhension. Il a marché avec Jésus-Christ, il était en bas zèsel Jésus-Christ, mais il va être une complète compréhension de qui est Jésus-Christ. 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Et ça fait les problèmes, les tracas, les tribulations qui viennent dans la vie, ils pas venir pour hasard, ils viennent pour capable faut connaître que qui est ce bon Dieu qui va servir. 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N'a fait une introduction ensemble avec vous par rapport au Saint-Esprit. Parce que n'a bien besoin de ça. N'a bien besoin pour nous capables d'avoir une certaine conviction de cela. De manière, pour ce pas moun qui vient dire nous, qui, quel niveau Saint-Esprit fonctionne, qui est-ce qui a marché là ensemble avec nous, et qui est-ce qui est dans l'église, et qui gens a sa fête. Donc, pendant tout jour ça, que nous, ensemble avec vous, que nous pourrons parler du Saint-Esprit, moi, espérer que vous va avoir une idée qui est plus ou moins claire. Parce que même lorsque vous enseignez, si c'est pas le Saint-Esprit de Dieu qui bat une pleine révélation de qui ça, bon Dieu est pour de vrai, ou pas capable. Ou pas capable parce que Jésus-Christ lui-même, l'elle t'a parlé avec apôtre Dieu, lui fait connaître que c'est l'Esprit du Père qui peut parler dans le temps. C'est pas eux-mêmes qui peut gagner le langage facile pour parler, mais c'est l'Esprit, bon Dieu, qui peut parler. C'est ça le dit dans Matthieu 10, verset 20. 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Les dit que ça que ce n'est pas vous qui parlerez, c'est l'Esprit de votre Père qui parlera en vous. 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Mais cependant, laissez le Saint-Esprit parler là ou même. 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Dans le verset 17 il dit l'esprit de vérité que le monde ne peut recevoir parce qu'il ne le voit il le connaît point, mais vous, vous le connaissez car il demeure avec vous et il sera en vous. Donc, dans Jean 14, verset 16, plus ou moins, précisément, ça n'était capable. Dit Jésus-Christ, dit, Jésus-Christ dit que ça, et moi, je priais le Père. 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Ça veut dire, Jésus-Christ en Saint-Marc Negio, il veut faire qu'on est que les mal dans le ciel là, moi, prêt à le prier, papa. Cela veut dire que le ministère de Christ, il pas arrêté seulement sur la terre. Après la crucifixion, Jésus-Christ monté dans le ciel, il continuait à le faire ministère. Ça veut dire que jusqu'à présent, pendant que nous là, n'a fonctionné, Jésus-Christ continuait à faire ministère pour nous-mêmes. 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Mais pour quelle raison Jésus-Christ dit je prie le Père et que le Père va envoyer le Saint-Esprit pour nous parce que le ministère de Jésus-Christ n'est pas campé après l'a fini quitter la terre. 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accomplir dans lui-même. On comprend parce que la Bible dit toute écriture est inspirée de Dieu parce que même lorsque nous prenons le privilège pour nous dire que ça que ça c'est l'Ancien Testament mais c'est encore la parole de Dieu. Est-ce que bon Dieu qu'a contredit pour peut-être parle mais bon Dieu agit par alliance, me reconnaître ça. Gain l'ancienne alliance avec la nouvelle alliance. La nouvelle alliance, c'est là-dedans que nous impliquer. 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Parce que son bon Dieu de continuité que lui est. Donc ça veut dire que lorsque l'apôtre Paul parlait que nous ne sommes plus sous la loi dans l'Ancien Testament, dans le Nouveau Testament, dans le livre des Galates, ça va signifier que la loi est complètement effacée. On n'a pas arrêté là, puisque moi-même personnellement, je suis capable de faire que l'apôtre Paul lui-même, il y a certaines actions qu'il te fait, dans l'action qu'il te fait, il te respecte certaines dimensions de la loi de l'Ancien Testament aussi. Mais ça, on a quitté ça de côté, puisque ça nous a besoin avec aujourd'hui, c'est pour nous capables de comprendre pour qui raison Jésus-Christ dit, moi prier papa. C'est parce que dans l'Ancien Testament, tu as gagné trois offices qui t'ont existé. Et trois offices, ça, c'est trois offices que tu recevras en action pour eux. Et c'est bon Dieu qui t'a établi. Parce qu'il n'y a aucun monde qui est capable de déclarer tête les prophète. C'est bon Dieu qui établit prophète là. Que ce soit dans le royaume du nord, que ce soit dans le royaume du sud. Et même lorsque un homme t'a voulu autoproclamer peut-être comme prophète, ça le pral dit à papa et la vérité. Donc le prophète de Dieu, il pral dit ce qui vient de Dieu. Et jusqu'à présent, il existait. Il y a des gens que bon Dieu mettait dans l'office prophétique, mais il y a des gens aussi qui a essayé parler de, à propos de eux-mêmes. Et qui a baillé des vinettes. Et les comme ça, yo baillé des prophéties qui pas un pied, qui pas une tête. Et qui pas aucune précision aussi par rapport à ça, bon Dieu, vous dit. Donc, on nous paraît très campé sur ça. Deuxième position, qui sont office qui divinement établi dans l'Ancien Testament, c'est le fils de la royauté. L'office de la royauté. Le fils prophétique, c'est le même qui, c'est la voix de Dieu. Ok? C'est la voix de Dieu en sur la terre, en Israël. On nous dit la voix de Dieu en Israël. C'est-à-dire, le prophète, c'est le représentant de Dieu sur la terre. Pendant que, dans le royaume d'Israël. Donc, on va le gagner maintenant, le roi. Le roi, c'est le représentant politique, ou bien, c'est lui-même qui pourrait faire l'exécution de la loi.

Deuxièmement, c'est ça, c'est l'office du souverain sacrificateur. Le souverain sacrificateur, c'est lui-même qui occupait les affaires religieuses de ce peuple. C'est-à-dire que c'est lui-même qui mettait en application tout ça, bon Dieu dit. C'est-à-dire, c'est lui-même avec le Sanhédrin, parce que le Sanhédrin, il est composé de 70 personnes plus le souverain sacrificateur. Donc, il est là pour gérer les affaires courantes de ce pays. C'est-à-dire parce que Israël, c'est un pays qui foncièrement religieux. Donc, ça veut dire que c'est un pays. Et ça faut parler que à chaque fois que Gombagay qui pour résoudre, il consulte le Sanhédrin. Mais à l'époque de Jésus-Christ, il n'y a pas de pouvoir pour te prendre des décisions politiques parce que Rome t'a retiré ça la main. Mais ça n'a pas empêché que Jésus-Christ t'est passé devant le Sanhédrin quand même. Mais il était obligé, vous voyez, passer devant Hérode. Il était obligé de passer devant Pilate parce que c'est seul Rome qui a le pouvoir, qui était capable de dire Jésus-Christ qu'il doit condamner parce qu'il a perdu le pouvoir sans pouvoir que vous avez pour prendre une décision personnelle. Amen. La Bible fait comprendre que lorsque trois offices ont été établis, c'est bon Dieu qui pouvait rendre et c'est bon Dieu qui pouvait établir. Maintenant, ces trois offices qui étaient que Jésus-Christ pral dans le Nouveau Testament investi de eux-mêmes. Et ça fait le divin accompli la loi. Et ça fait que après Jésus-Christ, nous pas besoin souverain sacrificateur encore, nous pas besoin le roi en tant que roi en Israël, nous pas besoin le prophète en tant que prophète en Israël encore. Jésus-Christ dans lui-même toute bagaille ça yo pour aller gain accomplissement parce que bon Dieu l'Ancien Testament c'est l'ombre des choses à venir. Et ça fait en l'an 70, l'empereur Titus détruit le temple complètement. Et l'Israël pral quitter territoire li, il pral déporter, il pral en exil toute la nation. C'est donc en 1948, Israël pral retourner sur territoire encore en tant que nation. Donc avec Jésus-Christ, tous ces trois offices joignent fin li dans Messie parce que c'était ça bon Dieu te voulait faire. Mais cependant, nous voyons ouais, que qui gens ça fait fait, qui gens ça fait accompli. Par exemple, pendant 3 ans de son ministère, disons 3 ans et demi de son ministère, Jésus-Christ, il pral accompli le fils prophétique. C'est-à-dire, il pral annoncer les oracles de Dieu. Il pral parler de la part de Dieu. Donc, c'est le fils prophétique. Maintenant, semaine avant le mourir, il pral accompli l'office du souverain sacrificateur. Il est entré dans la fonction du souverain sacrificateur pour jusqu'à présent, Jésus-Christ était le souverain sacrificateur. C'est ça, Hébreux chapitre 4 déclaré. Comment que jusqu'à présent, il était dans l'office du souverain sacrificateur? C'est parce que semaine avant le mourir, il présentait lui comme étant l'offrande, le sacrifice. Et en même temps aussi, lui c'est le souverain sacrificateur qui pral offrir offrande ça. Mais cependant, comme tout souverain sacrificateur, l'offre offrir une offrande, faut qu'on intercède pour le péché du peuple. Donc ça veut dire que Jésus-Christ c'est ça la fait qu'on y a là. Donc l'elfine offrit tête li en sacrifice qu'on y a l'elle monté dans ciel là, la continuer le ministère dit de l'intercession. Et ça fait que la prière ou la prière par Jésus-Christ dans le nom de Jésus-Christ. Pour qui ça? Parce que c'est lui-même qui a intercédé pour nous-mêmes et c'est lui-même qui a permettre que la prière ou couvrir en vassant Jésus-Christ là, ou vin justifier, parce que papa n'a pas qu'attendait au cap la prière, parce que ou encore à vivre dans le péché, ou gain encore péché dans ou même, et bon Dieu pas dealer avec péché. Donc, et ça fait que, au passé par Jésus-Christ, ça fait le dit, la prière du juste a une grande efficacité. L'apôtre Paul déclare, il dit que ça que pas grand seul grand juste sur la terre, mais pour qui raison que auteur a dit la prière du juste a une grande efficacité? C'est parce que vous priez dans le nom de Jésus-Christ pendant la prière. Papa, ce n'est pas où loué, mais c'est Jésus-Christ qui est. Parce que vous justifiez par la foi en Jésus-Christ. Et ça fait que Jésus-Christ dit, je suis le chemin, la vérité et la vie. Nul ne vient au Père que par moi. Ça veut dire que pas grand monde qui a prétendu aujourd'hui que le Père joigne papa, si ce n'est pas par Jésus-Christ que le passé, parce que Jésus-Christ c'est le pont. C'est lui-même qui est venu sur la terre. C'est lui-même qui te prend la forme d'un homme. Donc, il qualifié, je dis, pour le capable de faire papa connaître que, ou l'on la prière, pour le capable de couvrir avec sang,
et qu'il

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Mais nous même nous pas une religion. La chrétienté c'est pas une religion. La chrétienté c'est une relation. Et ça fait que depuis c'est pas sur la base de Jésus-Christ. 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Parce que c'est lui-même qui dit nul ne vient au Père que par moi. 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Quand une divergence de vue, c'est normal. 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Mais cependant, c'est Jésus-Christ qui unit nous ensemble et qui permet que nous allons au ciel. 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C'est-à-dire que je ne peux pas faire alliance avec le monde si que vous reconnaissez Mohamed comme le dernier prophète. 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Pas qu'à des demi-mesures, ça nous reconnaît dans la société, c'est que tout est relatif. Il n'y a pas de vérité absolue. Tout le monde a péché pour accommoder. Tout le monde a péché pour tout le monde applaudir pour eux. Bon, Jésus-Christ, quitte Jésus-Christ, il vient sur la terre. Il n'y a pas de rallier tout le monde. Comment nous-mêmes nous pouvons faire rallier tout le monde? Impossible. Et Jésus-Christ, non seulement il vient sur la terre, il n'y a pas de rallier tout le monde. Mais dans le moment où Jésus-Christ est venu sur la terre, c'est ça, c'est une seule nationalité. Il t'a impacté. Pas de gain à faire de plusieurs cultures, plusieurs nationalités. C'est des individus sporadiquement qui ont Jésus-Christ. Même au milieu de sa nation, il n'est pas capable de faire l'unanimité. Vous comprenez? Il n'est pas capable de faire l'unanimité. Voir qu'on y a, nous avons un pays qui diversifié. Donc, si vous pouvez essayer, ouais, pour accommoder la diversité, impossible. Ce qui est important, c'est que l'évangile prêché. L'évangile prêché, maintenant, le résultat de l'évangile pral mener tout le monde à la conviction que bon Dieu, c'est bon Dieu. Et ça fait l'évangile, son puissance qu'il y a. S'il n'est pas capable de prêcher avec le niveau de conviction pour qu'il convainque l'homme, eh bien, si pral essayer de faire un accommodement par rapport aux individus ou à passer à rebord. Parce que seule façon qu'on peut convaincre le monde, c'est par la puissance de l'Esprit Saint. C'est le Saint-Esprit qui peut capable bal la conviction que bon Dieu, c'est bon Dieu. Si vous ne pouvez pas laisser accommoder, parler ensemble avec lui, non, ou pas rater le but. Et c'est ça qui fait que ça pour qu'on ait, je dis, c'est Saint-Esprit qui convainc cœur. L'on a prêché l'évangile, puis qu'on a fait aucune démonstration personnelle juste pour qu'on démontre maintenant que non, c'est seul le Saint-Esprit qui a une capacité, ça, je dis, qui peut mener au monde dans cette dimension pour le reconnaître, bon Dieu, c'est bon Dieu. Le jour de la Pentecôte, son paquet de bonnes religieux était fini. C'est des hommes et des femmes qui te viennent adorer, mais qui battent encore des choses certaines, complètes, véritables de Dieu. Ceci est tellement clair. Dans Actes des Apôtres, chapitre 8, il dit nous avons un unique Éthiopien qui te venu pour célébrer la Pâque, et puis l'a arrivé, l'a lu la Bible, et puis il ne peut pas comprendre ça de ta dire. 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C'est-à-dire que, papa, tu qu'on a dans la Pâque, je vais aller aussi. 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Et c'est ce niveau que nous sentons qui t'a voulu entrer dans l'église. 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Ou pas à l'église parce que, ou senti non, ou attaché à bon Dieu. Ou senti que bon Dieu voulait dire quelque chose pour même. Et si c'est pas ça, on n'est pas capable de marcher. Même au niveau de nos enfants, on comprend fort si mon nous arrivé à un âge pour prendre décision personnelle, yo, mettre à genoux et reconnaître que, bon Dieu, c'est bon Dieu personnellement. Pour pas penser que c'est parce que papa reprend l'église, maman reprend l'église. Non. Faut qu'on arrive dans la dimension ça. 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
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C'est pour le chercher, bon Dieu, comme papa, personnellement. 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C'est pour nous repentir, c'est pour nous convertir, que chacun de nous, capable baptiser, pour nous recevoir le don du Saint-Esprit. 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C'est-à-dire que, dans Romains chapitre 12, Éphésiens chapitre 4, et puis, 1 Corinthiens chapitre 12, c'est les trois places à eux que nous joignent les dons du Saint-Esprit et que nous te comptons ensemble avec vous sur le nombre de 21 dons qui nous trouvent dans trois places à eux. 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C'est pas parce que vous êtes dans une famille qui est spéciale, qui est supérieure. 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Son don que lui. 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Son bagage qui est automatique. 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Ou son être spirituel. Ou a fonctionné dans deux volets. Pendant que ou a fonctionné dans la chair, ou a fonctionné dans le volet humain, il est considéré comme un homme. Faut qu'on est dans le volet humain. Maintenant, pendant que ou a fonctionné dans le volet humain, ou a fonctionné aussi dans le volet spirituel qui permet qu'on ait une relation avec mon Dieu. Vous comprenez ça, M. Dalara? Maintenant, dans le volet spirituel, c'est le Saint-Esprit qui dirige, qui boudou, qui ça pour faire. Dans le volet charnel, c'est la chair. Et la chair, c'est le désir. C'est des désirs, c'est ça que fait la Bible dit, la chair a des désirs contraires à ceux de l'esprit. 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Parce que la Bible dit, fais de l'éternel tes délices et il donnera ce que ton cœur désire. 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
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Hébreux 12, 14, sans la sanctification, personne ne verra le Seigneur. 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C'est le résultat de la sainteté. Le résultat de la sainteté. 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C'est parce que dans Jésus-Christ, là il habite en dedans. 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
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C'est-à-dire, la définition même de Dieu, c'est l'esprit. Donc, c'est ça que fait, c'est l'esprit qui a gouverné la terre qu'on y a, parce que c'est la dimension de l'esprit pour nous continuer à vivre. Donc, c'est mon bagage qui est tellement difficile. C'est l'esprit qui a fonctionné. 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Et c'est lui-même qui a fait fonctionner jusqu'à ce que Jésus-Christ va retourner. Ça veut dire que si on pas fonctionné par le Saint-Esprit, on va voir qui gens qui va entrer dans le royaume de Dieu. Et c'est ça la Bible dit, Jésus-Christ dit. Jésus-Christ dit dans Matthieu chapitre 12 verset 28, il dit si c'est par l'esprit de Dieu que je chasse les démons, et bien, il dit le royaume de Dieu est donc venu vers vous. C'est-à-dire le fonctionnement du royaume, c'est un fonctionnement spirituel, c'est un fonctionnement visuel. C'est un fonctionnement visuel parce que immédiatement qu'on entre dans le fonctionnement visuel, la foi est école. La Bible dit marcher par la foi non pas par la vue. Et qui on marche par la foi, c'est par le Saint-Esprit de Dieu. C'est l'esprit de Dieu. 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
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Même dit encore Matthieu chapitre 10 le verset 20, c'est l'esprit du Père. 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C'est l'esprit du Père. 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Qu'est-ce qu'il dit? Il dit que ça que car ce n'est pas vous qui parlerez, c'est l'esprit de votre Père qui parlera en vous. C'est-à-dire que l'esprit le Saint-Esprit, le Saint-Esprit joue le rôle du Père maintenant. Et nous parlons que dans 2 Corinthiens chapitre 3 le verset 17, il dit le Seigneur est esprit. Le Seigneur est esprit. Ça veut dire que le Saint-Esprit qu'on a, il joue le rôle de Jésus-Christ. C'est-à-dire que dans quel que soit niveau que va fonctionner, ou va joindre le Saint-Esprit parce que c'est lui-même. 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Quelle que soit façon que va fonctionner, il est vrai que la triunité c'est la doctrine de Dieu exister en trois personnes distinctes, mais de même nature. 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Quelle que soit façon qu'on voulait rencontrer bon Dieu, c'est un esprit. Vous mettez encore. Quelle que soit façon qu'on voulait rencontrer bon Dieu, qu'on voulait vivre avec bon Dieu, qu'on voulait fonctionner avec bon Dieu, c'est un esprit. Donc la dimension du spirituel, c'est lui-même qui mettait nous en relation avec bon Dieu par la dimension charnelle. Même lorsque Jésus-Christ est venu sur la terre, il était incarné sous la forme de l'homme. Ah, mais Jésus-Christ est venu faire comprendre que c'est un esprit pour nous fonctionner. 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
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Le Saint-Esprit chassait l'esprit de timidité. 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Nous avons l'esprit d'amour. Matin, l'esprit de timidité de chasseur. L'esprit de timidité de chasseur, matin. L'esprit de délivrance nous établit. Délivrance à tous les points de vue. Quel que soit coton, il y a matin. Quel que soit son affaire, matin. Mauvais esprit nous lie. L'esprit de firmité nous lie. L'esprit d'expédition nous lie. L'esprit d'interpellation nous lie, matin. Le Saint-Esprit est à l'œuvre. Guérison maintenant au nom de Jésus. Délivrance maintenant au nom de Jésus. La liberté maintenant au nom de Jésus. Nous décrétons la gloire. Nous décrétons la bénédiction. Nous décrétons la vie qu'on y a au nom de Jésus. Quelle que soit forme de mariage, matin, qui vient division là-dedans, nous relais le Saint-Esprit en dedans. L'esprit de division, chassez-vous. L'esprit de division, nous chassez-vous. L'esprit de discorde, nous chassez-vous. L'esprit de dispute, nous chassez-vous. Matin, nous proclamons l'esprit d'harmonie. Nous proclamons l'esprit d'amour.
nous proclamer l'esprit de communion matin. Au nom de Jésus-Christ de Nazareth. Depuis ce côté que tu es mal matin, nous proclamer le bien. Depuis ce côté que tu es échec, nous proclamer la liberté. Nous proclamer la victoire. Le Saint-Esprit est à l'œuvre. L'esprit des quatre vents a soufflé. L'esprit de résurrection a soufflé. L'esprit de bénédiction a soufflé. L'esprit de prière souffle maintenant. L'esprit de guérison souffle maintenant. L'esprit de la Pentecôte souffle maintenant. L'esprit de vie souffle maintenant. L'esprit de la Pentecôte souffle maintenant. L'esprit de vie souffle. L'esprit de résurrection souffle. L'esprit de gloire souffle. Au nom de Jésus-Christ Nazareth matin. L'esprit d'intimidation nous chasse. L'esprit de peur nous chasse matin. L'esprit de péché nous cœurons ratif. L'esprit méchant nous cœurons captif. L'esprit impur, nous cueillons captifs. L'esprit de démon, nous cueillons captifs. Nous relâchons dans l'air matin. L'esprit des quatre vents, nous relâchons dans l'air matin. L'esprit d'Ézéchiel 37, nous relâchons dans l'air matin. L'esprit de vie, l'esprit de Jésus-Christ, l'esprit du Père, le Saint-Esprit, nous relâchons dans l'air matin. Toute forme de pouvoir, toute forme d'autorité, qui par contre mon Dieu matin, nous cueillons captifs. Nous aimons enchaîner. L'esprit qui a gaspillé la destinée. Maintenant, nous aimons captif. L'esprit de prostitution. Nous aimons captif. L'esprit de la drogue. Nous aimons captif. L'esprit de l'alcool. Nous aimons captif. Quelle que soit forme de manifestation qu'on taille matin. Quel que soit coton campé matin. Depuis ou par le Saint-Esprit. Ou qu'un mec dans la captivité. Le Saint-Esprit Kounia. Relâché dans la zone. Relâché dans la maison. Relâché dans la ville. Relâchez le quartier. Le Saint-Esprit est relâché ce matin. Le Saint-Esprit est établi ce matin. Au nom de Jésus-Christ, Nazareth. L'esprit des quatre vents soufflé. L'esprit des quatre vents soufflé. La mort nous chasse. La mort ou disparaître. La mort ou aller matin. C'est qu'à écraser. Cimetière renvoyé. Maintenant décréter la vie. La vie en abondance. La vie multipliée. La vie exécutée. La vie établie matin. Au nom de Jésus-Christ Nazareth, nous établis la vie.
la vie en abondance. Nous chasser la mort. Nous chasser la mort matin. Nous chasser la mort matin. Nous chasser la mort matin. Nous chasser la mort matin. Nous chasser la mort matin. Nous chasser la mort matin. Nous chasser la mort matin. La vie en abondance. La vie dans les finances matin. La vie dans le corps physique. La vie spirituelle matin. La vie dans les foyers. La vie dans les maisons. La vie de la vie dans les corps cancéreux. Matin, nous chassons la mort. Quel que soit coton situé. Quel que soit coton placé, matin, la mort. Nous disons anathème. Ou disparaître. Ou effacer. Ou éliminer matin. Mauvais esprit de fausse couche. Nous chassons. Mauvais esprit de fausse couche. Nous chassons au matin. Mauvais esprit de fausse couche. Nous chassons. L'esprit de fertilité. L'esprit de fertilité. Matin, nous établissons votre famille. L'esprit de fertilité, matin. Nous établissons votre famille, matin. Fausse couche, nous chassons. Fausse couche, nous sachons matin. Ou disparaître, ou aller. Ou tomber à terre matin. Ou tomber à terre matin. Au nom de Jésus-Christ. Nous décréter par l'autorité du Saint-Esprit, par la toute-puissance de Dieu, que toute forme de l'esprit de fausse couche, toute forme de l'esprit de stérilité, stérilité qui vient du diable, stérilité qui vient par expédition, stérilité qui vient par interpellation matin, nous bloquer, nous décréter l'esprit de fertilité, nous décréter l'esprit d'enfantement, l'esprit de la vie, l'esprit de l'abondance, le Saint-Esprit matin, en train de cuisiner. Le Saint-Esprit matin, entrez en un salon. Le Saint-Esprit matin, entrez dans un basement, dans un sous-sol. Le Saint-Esprit matin, entrez en travail, entrez dans la machine. Le Saint-Esprit matin, entrez tout partout. Miracle, délivrance, guérison, victoire. Bénédiction matin, la vie en abondance, au nom de Jésus-Christ Nazareth. La vie en abondance, au nom de Jésus-Christ Nazareth. La vie en abondance matin, au nom de Jésus-Christ Nazareth. 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

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Dans toutes ces choses, nous sommes plus que vainqueurs par celui qui nous a aimés et qui nous a fortifiés. 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
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Parce que dans Jean 3, verset 16, l'action ultime de Dieu pour sauver l'humanité se fait par l'amour. Dieu a tant aimé le monde qu'il a donné son Fils unique afin que quiconque croit en lui ne périsse point, mais qu'il ait à la vie éternelle. Si vous voulez comprendre samedi, eh bien, vous mettez à lire 1 Corinthiens chapitre 13 pour être capable de démontrer que l'amour, c'est lui-même qui est à la base de toute bagaille. 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

2 Rois, chapitre 4, à partir du verset 1er. Une femme d'entre les femmes des fils des prophètes cria à Élisée en disant, « Ton serviteur, mon mari, est mort, et tu sais quand ton serviteur craignait l'Éternel. » Or, le créancier est venu pour prendre mes deux enfants et en faire des esclaves. Élisée lui dit, « Que puis-je faire pour toi ? Dis-moi, qu'as-tu à la main ?» Elle répondit, « Ta servante n'a rien du tout à la maison qu'un vase d'huile. » Et il dit, « Va demander au dehors des vases chez tous les voisins, des vases vides, et n'en demande pas un petit nombre. Quand tu seras rentré, tu fermeras la porte sur toi et sur tes enfants. Tu verseras dans toutes ces vases et tu mettras de côté ceux qui seront pleins. » Alors elle le quitta, elle ferma la porte sur elle et sur ses enfants. Ils lui présentaient les vases et elle versait. Lorsque les vases furent pleins, elle dit à son fils, « Présente-moi encore un vase. » Mais il lui répondit, « Il n'y a plus de vase. » Et l'huile s'arrêta. Elle alla le rapporter à l'homme de Dieu et il dit, « Va vendre l'huile et paie ta dette et tu vivras, toi et tes fils, de ce que tu resteras. » Bonjour Radio Emmanuel, bonjour Maison de prière. Bonjour Internet tout entier. C'est un privilège, une grâce, une bénédiction que je gagne. Nous sommes ensemble avec vous matin pour nous capables faire émission commandé matin. Quel que soit côté yé kounia, ça m'a demandé pour faire pour moi. Et c'est prendre temps ça pour nous ensemble chercher bon Dieu et permettre que le Saint-Esprit manifesté dans la vie, nous. Je suis bien content, je dis bon Dieu merci. Je loue le nom de Dieu Tout-Puissant. C'est vendredi. C'est le début de la fin de semaine. Demain matin, si tu veux, on a gagné un jeune, pas oublier ça. On a gagné un jeune qui a commencé depuis. On a gagné un jeune qui a commencé depuis 6 heures le matin et qui a continué en direct à partir de 8 heures le soir. Quel que soit le matin, non, il y a une bonne nouvelle pour vous-même. Les bontés de l'Éternel ne sont pas épuisées. Ses compassions ne sont pas à leur terme. Elles se renouvellent à chaque matin. Ainsi, matin, même quand c'est avec moi qui a participé, que mon Dieu qu'on délivre et qu'on habite à faire miracle dans André Radio Emmanuel, qui est toujours présent, capable de se tout pour matin. Que mon Dieu permette que ce tout pour

Je dis, une femme d'entre les femmes des fils des prophètes cria à Élisée en disant, ton serviteur, mon mari est mort, et tu sais que ton serviteur craignait l'Éternel. Or, le créancier est venu pour prendre mes deux enfants et en faire des esclaves. Une femme d'entre les femmes des prophètes. On a dit ça, paraît bizarre que y a un prophète qui a prophétisé pour jusqu'à ce qu'il mourit, il n'y a aucune percée. Pas une percée qui fait dans la ville. Mais ça qui est beaucoup plus important, c'est que malgré pas une percée qui fait dans la ville, monsieur Stil était prophète. Parce que la relation avec bon Dieu ne pas dépend de ça, bon Dieu fait pour nous. La relation avec bon Dieu dépend de ça, bon Dieu y est pour nous. Eh bien, frère Maxime, vous connaissez une relation qui dépend de ça, bon Dieu fait pour vous-même. Eh bien, tu as quelqu'un qui fait plus pour que bon Dieu. Dépendamment de ça, on définit par ça, mon fait pour vous. Parce que très souvent, nous définissons ça, mon fait pour nous par notion financière, l'argent. Et des fois, quand on ne pas bon l'argent, il fait beaucoup plus que ça. Quand on ne peut pas bon l'argent, il fait beaucoup plus que ça, ou même, ou tu as besoin pour l'argent. Il fait beaucoup plus que ça. Parce que l'argent pas la finalité de toutes les choses. Il y a des gens qui avaient plus de valeur que s'il était bon l'argent. Ainsi, on accepte le Seigneur. Femme n'en connaît que mari, c'est un homme qui intègre. L'argent à Élisée, il dit, ton serviteur, mon mari est mort. Et tu sais que ton serviteur craignait l'Éternel. Voici toute la. Voici qui côté que miracle a résumé. Et là, miracle a résumé. Il dit Élisée comme ça que ton serviteur, moi, avait dit que c'est ton prophète qui te confectionné avec Élisée. Mais il dit, mais Élisée connaît que Marim, c'est un homme qui te gagne un pile craintif pour l'Éternel. Avait dit, affaire de question, dit comme ça que. C'est bon Dieu qui connaît que mon cap servi d'excès. Non. Même lorsque c'est bon Dieu qui connaît, des mouns extérieurs qui ont témoigné pour aussi. Parce que la Bible dit que les choses internes, ou bien les choses en dedans, intérieures sont à Dieu, les choses extérieures sont à l'homme. Donc, je ne peux pas juger selon le cœur, même je ne peux pas juger selon l'action qu'on commet. Parce que l'action qu'on commet reflète le cœur. Afin de dire que c'est seulement Dieu qui est non, gardez mon au cas où est-ce que c'est bon Dieu. Au cas où est-ce que c'est bon Dieu. Parce que, il y a une façon de faire des choses. D'ailleurs, Jésus-Christ a propre bouche par lui dit que ça que. Dans Matthieu chapitre 7, verset 20, c'est à leur fruit que vous les reconnaîtrez. Dans le verset 21, il dit, ce ne sont pas ceux qui disent Seigneur, Seigneur, qui hériteront le royaume des cieux. Avait dit que je fuis mon nom. Ça, mon nom porté dans l'évangile. Il fuit, c'est mon bagage qui est un nom. Il fuit, c'est pas en dedans pied boilier. Il fuit, c'est dehors pied boilier. Et bien ça. Dans Romains 6, verset 22, il dit, vous avez pu fuir la sainteté et la fin, la vie éternelle. Dit, vous avez pour fruit la sainteté et pour fin la vie éternelle. Ça veut dire, Mathieu, il y a une façon de vivre que mon nom permet, que mon nom fait, les laisser entrevoir sa relation personnelle avec mon Dieu. Hein, sa relation personnelle. Le maximum du Seigneur, Josian, si mon Dieu pas te fait comme ça, en pile, mon d'ap tombé dans le piège. Si bon Dieu pas te faire comme ça, au moment, et puis, c'est là où t'as fini de marier, où t'as pour tomber sur le gars, malgré ou qu'on n'a pas qu'à épargner des sangs. Mais cependant, là où on va le marier, au moment, on va lier relation avec le monde. C'est pas seulement spirituellement pour garder l'intérieur, mais il faut qu'il y ait des témoignages des gens d'extérieur aussi. Il faut qu'il y ait des témoignages. Mais si l'église a longtemps, faut qu'on a combien de jeunes filles passées déjà?

Et j'ai l'église longtemps aussi. Faudra qu'on a combien de jeunes garçons passé. Combien elle t'a gagné, elle quitté. Et là, elle gagne plusieurs quittés comme ça. Pour quelle raison qu'elle t'a quitté? Parce que une raison qui accompagne pas. Une raison qui permet ça. Et ça, comme tiens. Moi-même, j'ai écouté une petite chanson avec moi. Apprendre bien que. Il y a des actions que nous avons faites qui ont témoigné de sa relation avec mon Dieu. Pour Isaac Fedab nous dit, tu sais que ton serviteur craignait l'Éternel. Élisée va répondre. Élisée est son prophète. Si Élisée n'a pas répondu, femme, c'est que sa femme nous dit, c'est la pure vérité. Élisée n'a pas répondu. Maintenant, même si vous n'avez pas lu que mon. Mais ça, mon n'a projeté extérieur, car ouais, qui s'allie. Ça, mon n'a projeté de l'extérieur. À partir de ça, mon n'a fait, ça, mon n'a dit. Et à partir de comportement, mon n'a. Ou car ouais, qui est lié. Parce que Jésus-Christ déclare dans Matthieu 15, 19, il dit, c'est du cœur que viennent les mauvaises pensées. C'est du cœur que viennent les mauvaises pensées. Les meurtres, les adultères. Jésus-Christ a dit ça. Ça veut dire, il y a des gens qui ont fait adulte, il y a des gens qui ont tué les gens, il y a des gens qui ont parlé de mal, il y a des gens qui ont mal, il y a des gens. Parce que c'est ça qu'on donne lancé le projeté à l'extérieur. Et c'est pour une des raisons maintenant. Il y a des pièges qui tombent là-dedans, c'est eux-mêmes qui choisissent pour tomber là-dedans. Il y a des indices que bon Dieu bat pour te faire la démonstration qu'un tel pas fiable, pas fréquent là-dedans. Et bien, ça te dit, ah, vous dites, ah, bon Dieu va changer. Ah, bon Dieu va changer. Mais la prière pour lui, pour bon Dieu changer. Ou bien, c'est l'homme qui change l'homme. Tu vas essayer d'expliquer de changer l'homme. L'homme va changer l'homme, non. C'est Saint-Esprit pour changer l'homme. Et ça fait, même lorsque on investit dans la prière, c'est très bien. On investit dans la prière, mais c'est jusqu'à ce que cet esprit fasse intervention pour le changer qu'elle. Je ne sais pas si je suis un homme qui a écouté. Je avec moi qui participe à l'émission commandée matin. Il y a lieu de considérer la présence de Dieu dans ta vie lorsque vous avez fait des actions qui démontrent les fruits qui a traversé. Là. Et oh, le créancier est venu prendre. Lorsque il dit oh, ça dit, c'est pour contredire ça, ce dit là. C'est pour contrecarrer. Il dit monsieur, craigne mon Dieu. Mais regardez ça qui veut. Monsieur a servi mon Dieu comme il faut. C'est un homme qui est dans la présence de mon Dieu. Mais regardez ça qui veut. Créancier, monsieur doit tellement. Créancier venu pour prendre deux petites lieux et pour faire une esclave après que monsieur finit de mourir. Et Maxime le Seigneur, ne pas faire apologie de manquement. Ne pas faire apologie de la pauvreté. Mon seul bagage qui m'a dit au matin. Pas quitter manquement, faut pas servir mon Dieu comme on doit servir mon Dieu. Pas quitter manquement. Il y a des situations là-dedans, il y a des situations là-dedans dans la vie, où faire un géo, où pas garder mon Jean mon a bien fonctionné, où faire une rétrospection sur toi-même et pour retirer servir mon Dieu. Quel est côté où il est frère? On nous dit ça entre parenthèses, il y a des gens qui ont bien mené financièrement. Il y a des gens qui ont fait comme ça. On fait comme ça parce qu'on connaît que bon Dieu a servi à son bon Dieu qui a levé tête. Frère Maxime dans le Seigneur, peut-être que quelqu'un qui a écouté là, qui a servi bon Dieu comme il faut, mais qui n'a pas que j'aime, qui a payé Kayo. Peut-être que quelqu'un qui a servi mon Dieu comme il faut. Mais il y a une pile de difficultés financières. Mathieu m'a demandé au plus grand quitter sa définition. Puis qu'il a quitté ça constitué un problème pour au point. Pour penser pour abandonner l'évangile. Non. Continuez. Et bien, tu me dis, wap mourir comme ça, non. Dans le cas de cette femme, ça a arrivé que Marie a mouru. Mais malgré M. Mouri, relation avec bon Dieu permet que bon Dieu mette le dehors. Parce que, monsieur, femme n'a vu une côté Élisée, c'est sous la base de sa relation avec Dieu.

une côté Élisée, sous la base de relation Élisée avec la femme. C'est sous la base de la relation de cet homme avec Dieu. Lévin côté Élisée, comme un représentant de Dieu, qui a fait quelque chose pour cette femme, à partir de la relation avec mon Dieu. Vous n'avez qu'à comprendre pourquoi ça fait ça, le psaume dit ça. J'ai été jeune, je vieillis. Je n'ai point vu le juste abandonné, ni sa postérité mendier son pain. Donc si monsieur t'a servi mon Dieu comme il faut, postérité n'a pas qu'à mendier charité. Et ça fait, l'évangile est générationnel. Je n'ai pas qu'à vous faire l'évangile, vous n'avez pas récolté, vous n'avez pas moissonné pendant vivant, mais petit, vous avez moissonné. Et ça fait, vous n'avez pas le choix pour faire, pour servir mon Dieu comme il faut. Parce que vous connaissez un vissou, il va prêter dans vous-même seulement, là pour continuer. Il va aller de génération en génération. D'ailleurs, promesse que bon Dieu fait à Abraham. Ce n'est pas Abraham qui. Ce n'est pas dans Abraham personnellement qui promet ça. Je ne multiplication, ni Isaac, c'est juste dans Jacob. Et vous regardez mon tout matin. Lorsqu'on choisit pour le passer, oui, bon Dieu, c'est un choix égoïste qu'il y a. C'est un choix égoïste. Donc je dis, le fait qu'on fait sacrifice pour servir mon Dieu, le fait qu'on prend disposition pour bailler mon Dieu gloire, il n'est pas prêté là seulement. Gagner un petit ou pas le bénéficiel. Petit ou pas le bénéficiel. Et chaque matin, même lorsque j'ai un problème, même lorsque ça tapement de mon Dieu n'a pas joué ni. Continuez. Bien-aimé dans le Seigneur, sur la base de sa relation, sur la base de la relation du serviteur, le prophète, sa femme, allait auprès d'Élisée pour dire que ça que non, ça va arriver. Ça va arriver. Postérité, monsieur, pas qu'à demander charité. Postérité, monsieur, pas qu'à l'esclavage à cause que vous n'avez pas l'argent. Mais une prophétise ça sur mon matin. Soit parce que maman est une bonne adoratrice, soit parce que papa est un bon adorateur, eh bien, on met misé sur ça. Il y a des gens qui ne peuvent pas faire l'évangile. Même lorsque vous mal dérapé, il faut bien finir. Même lorsque vous mal dérapé, il faut bien finir. Pour qui ça? C'est parce que il y a un niveau de relation parent avec mon Dieu, relation ça va gaspiller. Madame Cotan, adoration pour vous grand merci. Non seulement m'a récompense terrestre, pour elle continuer à récompenser dans le ciel, même quitte ton héritage. Il y a un monde qui n'a pas quitté un héritage l'argent, il va quitter héritage, car machine, etc. Mais elle quitte un héritage spirituel qui a beaucoup plus de valeur que n'importe qui héritage pour ne pas quitter. Ainsi, Mathieu. Je m'encourage au monde qui va avoir un résultat à la prière. Je m'encourage au monde matin qui va avoir un résultat jeune. Résultat main levée en l'air. Résultat adoration. Je vais prophétiser sous matin. Si prophète ça, tu as un résultat après la mort, mais ou même avant de mourir, c'est pour mon Dieu de montrer que relation ensemble avec lui. Les payants. Et vous, mon Dieu, démontrez matin. Mais levé en l'air, sacrifice. À l'église tout le temps. Branché, commandé matin, chaque matin. C'est pour mon Dieu fort. Ouais, résultat de cela. Avant de mourir. Comment ça va le Seigneur? Dame dit, oh, le créancier est venu pour prendre mes deux enfants et en faire des esclaves. Serviteur l'éternel, l'idoué jusqu'à ce qu'il mourit. Et puis, il vient de prendre un petit livre. Un seul bagage créancier pas connaît. Parce que, un seul bagage créancier pas connaît, bon Dieu, il va le faire action. Élisée dit, que puis-je faire pour toi? Dis-moi, qu'as-tu à la maison? Que puis-je faire pour toi? Élisée, qu'est-ce que ça pour le faire?
Mais Élisée était une femme.

ça beaucoup plus explicite. Pour lui dire exactement qui ça a besoin. Mathieu, j'ai une émission que m'a fait ensemble avec vous, Mathieu, qui m'a inspiré pour le faire ensemble avec vous. Il y a un peu de monde qui a besoin, Mathieu. D'abord, vous étalez besoin dans devant mon Dieu. Pas venir d'une manière spirituelle. Oh, on besoin. Oh, si. Oh, on besoin. Priez pour la vie spirituelle. Priez pour la vie spirituelle. Oh, vous devez débiter de brancher dans la tête. Vous ne pouvez pas avoir un job. Vous ne pouvez pas avoir un travail. Vous n'avez pas un pays. Vous n'avez pas qu'un petit Haïti pour occuper. Vous demandez pour qui ça fait pour la prière. Vous dites priez pour la vie spirituelle. 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Vous pouvez le dire encore. 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Bon Dieu, mettez des ingrédients à ta disposition pour grandir la vie spirituelle. 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Il n'a tellement pas pris en considération. 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Il y a un bon Dieu qui prend la misère. Il commence à faire quelque chose ensemble avec eux, puisque pas qu'on arrive dans la dimension que tu voulais arriver, pour eux-mêmes, bon Dieu, pas qu'on fait rien. 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Là, ta servante n'a rien du tout à la maison. 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
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Ils ont baillé pour qu'ils distribuent. 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Qui recevra nourriture dans tout l'autre supermarché. C'est pas ça. Dans notre supermarché, et puis ça. 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Et n'en demande pas un petit nombre.

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Il n'a servi à rien du tout. 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Il y a l'esprit de négativité. 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Et puis, non seulement. Et lui veut dire, n'en demande pas un petit nom, il dit des vases vides. Des vases vides. Parce que ça dit. Parce que vraiment, le Seigneur, il n'y a pas de bagaille, il n'y a pas de la vie, et pas parce que bon Dieu va mettre à disposition mon nom pour le gagner. 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D'ailleurs, Élisée dit tous tes voisins. Parce qu'à l'époque, Israël, c'est des villages. Et bien, c'est des villages. Tous tes voisins, c'est des misères qui sont dans l'environnement. Ils sont à la caille, ils sont à la caille. Ah, je vais. 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Mais c'est vous-même qui vous faites des marches. 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Est-ce qu'ils sont en quantité restreinte ou bien est-ce que vous voulez gagner la main en abondance? Mathieu, si bon Dieu, vous voyez dans l'émission ça, c'est que vous avez des bénédictions matérielles quelque part qui ont découlé. Il y a un monde qui a sauté en pauvreté. Si bon Dieu, vous voyez dans le texte ça, Mathieu, et que vous avez un monde qui va faire un côté naturel. Il y a un monde qui va changer la vie. Si je dis qu'il y a un monde qui va changer la vie, il n'est pas obligé son chrétien. Non. Il n'est pas chrétien seulement qui va changer la vie. Vous avez rencontré un monde qui n'est pas chrétien. Et pourtant, le monde qui n'est pas chrétien, c'est lui-même qui va changer la vie. Ça va demander pour changer le standard de l'évangile. Parce que bon Dieu a utilisé mon niveau. Mais qui devait Joseph sortir dehors à jouer Pharaon? Et bon, juif qu'il était. D'ailleurs, Joseph n'a pas environné des juifs. Mais bon Dieu te fait le gravir l'échelon jusqu'à ce qu'il arrive premier ministre à partir d'un homme. Donc maintenant, si une fois bon travail là dit la béni, il dit non, pas le béni parce que on comprend c'est dans le texte de l'immatin, c'est un prophète qui est l'Élysée, m'a tendu prophète. Alors, on fait cariton. La Bible dit le cœur du roi est entre les mains de l'Éternel. Il y a un bagage qui ne pas converti fait pour nous-mêmes. Et bien, il choisit faire. Là, c'est bon Dieu qui oriente. Alors, l'homme dit comme ça que, bon, il y a un naturel, pas mettre la tête, il faut que son prophète, son pasteur, son homme de Dieu. Et bien, ça, nous aimons ça, homme de Dieu. Eh bien, maintenant, on va s'activer. Le Jésus-Christ n'est pas. Il n'y a aucun monde dans l'environnement, pourtant, il va aller. Parce que les gens. Et les côtés, frère, les gens sont des méchants en homme. Ils sont comme si ils ne savaient pas. Ils sont comme si ils ne connaissaient pas. Mais heureusement, bon Dieu lui-même, il y a des hommes à disposition. Mais il y a des gens qui votent un cadeau par Jésus-Christ. Il y a des gens. Bon Dieu, c'est même là, juste en Mésopotamie, une région, dans la région de Mésopotamie, il prend un homme. Il prend des mages d'Orient et pas un homme. Il prend plusieurs hommes. Et puis il dit, pour tes cadeaux, je suis pour moi. Là, je sais. Bon Dieu, qu'on qui ça l'a fait. 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

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Parce que Jésus-Christ n'est pas né là à Jérusalem. Par contre, il y a un bon Dieu qui a relé pour aller porter un cadeau à Jésus-Christ. Et en plus, monsieur ça, qui veut un cadeau à Jésus-Christ, c'est des hommes qui ont l'astrologie, c'est des hommes qui ont l'horoscope. C'est des divinos. Ah, maintenant, voici ce que ça. Voici si pour les gens qui ont moyen dans l'église qui pas aidé. Voici si pour les gens qui ont possibilité dans l'église qui ont une situation qui ont été pas aidé. Et puis les gens qui ne connaissent pas du tout, ils ont fait, ils ont aidé. Et ça, que maintenant, pas choisir qui est-ce qui peut aider. Pas choisir qui est-ce qui peut tout dos. Il est bon Dieu, la vaisselle salvée. La vaisselle salvée. Là, monsieur Majdo qui est arrivé à Jérusalem, c'est un scandale. Mais un seul bagage qui était bon dans le texte là, c'est que malgré entre Hérode, il a parlé de l'enfant, mais il n'a pas parlé des cadeaux que pour lui. C'est comme dans un sac pour pas que mon capran. Jusqu'à ce qu'il est arrivé, il a fait Jésus-Christ cadeau. Eh Mathieu, ma prophétie Jésus. Des gens qui n'ont pas la pensée, des étrangers. Des gens qui n'ont pas jamais aidé. Des gens qui n'ont pas jamais aidé. Bon, je vais le faire longer, mais pas. Ou à recevoir un coup de fil, un appel inconnu. Leur décrocher. Ouais, mais on n'a pas parlé avec eux. Ou à saisir. Ou à qui est ça? Là, je ne sais pas si je connais qui est. Même si je n'ai pas de bonnes nouvelles pour. Bon, Dieu m'a demandé mon béni. Et même lorsque ce n'est pas un serviteur, un servant de l'Éternel. 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Gagne une bénédiction qui a manifesté dans le regard de Emmanuel. Gagne un bagage qui va arriver, Mathieu. Il y a des gens qui sont dans la pauvreté. Et bien, quand tu seras rentré, tu fermeras la porte sur toi et sur tes enfants. Tu verseras dans tous ces vases et tu mettras de côté ceux qui sont pleins. Quand tu seras rentré, tu fermeras la porte sur toi et sur tes enfants. Il dit, lorsqu'on finit d'entrer dans la caille, ferme la porte. Regardez mon ouais qui a bagaille. 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Il y a des gens qui pensent parce que vous n'êtes pas ouais, vous pensez que c'est la vie qui finit ensemble avec vous. 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Il y a des moments dans la vie. Les hommes, pas well, les hommes, c'est pour vous étonner. Vous dites, l'Éternel a fait pour lui de grandes choses. 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Élisée dit, femme, vous n'avez pas besoin de sauter dehors. 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

Il dit comme ça que tu verseras dans tous ces vases et tu mettras de côté ceux qui seront pleins. 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De, tu verseras où côté femme dans côté femme dans jeune huile là. Tu verseras dans tous ces vases. Vase miracle c'est pas l'huile là. On va comprendre bagarre là. Dame dans des miracles là déjà. Il dit qu'un vase d'huile. C'est que l'huile en vase d'âme déjà. Et bien ça, il dit qu'un vase d'huile. 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Il dit tu verseras dans tous ces vases et tu mettras de côté ceux qui seront pleins. 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Et ça va connaître. Et ça va connaître. Il a classé pas l'huile là. Il a classé l'huile. Et ça permet de dire que ça que la dîme, c'est une semence. C'est ça qu'on a déposé dans la maison là. C'est ça qu'on a déposé dans la maison là, mon Dieu. Qui permet que, mon Dieu, permet que, même lorsque nous révoquons notre travail, nous avons notre travail. Et c'est lui-même qui permet que, même lorsque toute entreprise, pas qu'à joindre, pour fonctionner, ou même pas la fonctionner. Parce que, un miracle là, c'est pas dans l'huile là qu'il y est. Le miracle là, c'est la multiplication. Ouais, il y a Jésus qui se fait. Parce que bon Dieu veut participer dans sa fête là. Bon Dieu veut que c'est vous-même encore qui permette que, à partir de ça, là, on a beaucoup de développement. Et là, la loi de la semence. On va essayer de ce que je fais. Les gens regardent dans la foule là. Pour essayer de faire un bagage. Ils disent, je suis un petit jeune homme. Il y a 5 petits pains de petits poissons là-même. Ça veut dire, tu as suivi. Il y a 5 petits pains de petits poissons. Mais ils disent, 5 petits pains de petits poissons. Ça, ça fait pour tout le monde. Je dis que j'ai pour te le venir. Ah, bah tiens. Il y a des gens qui ont prospéré. Il y a des gens qui ont eu que maladie. Il y a des gens qui ont eu acheté machine, même les ensemble avec eux. La machine a duré longtemps. Et parce que nous travaillons dans le même travail. Il y a eu que. Il y a évoqué un peu le monde, pas évoqué. Et du point de vue de ça, tu vas bien fonctionner. Parce que pour nous-mêmes, nous pensons que prospérité, c'est ça. Non. Bon Dieu, car rend nous prospère du point de vue de santé. Parce que quand mon Dieu parle pour riche, m'a tout ça. 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Il va pas gérer. L'argent la banque a fait être parti. Je dis pas que vous avez besoin de bois d'eau qui toujours. Besoin de bois de gloire pour bois de gloire. Vous n'êtes pas riche. Mais permettre que vous vivez au jour le jour. Ainsi que vous avez le Seigneur. Miracle là, c'est la multiplication. Je dis alors elle le quitta. Elle ferma la porte sur elle et sa maman. Et lui présenta les vases. Et elle versait. Hein? Elle quitte. Les quitta Élisée. Les quitta Élisée. Et bien ça. Hein? Élisée dit quand tu seras. Il dit et tu verseras dans toutes ces vases. Et tu mettras de côté ceux qui sont en plein. 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Tu mettras de côté ceux qui sont en plein. Elle veut dire lorsque y a un vase qui est plein, vous mettez-le de côté. 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Ça signifie l'épargne. Aux États-Unis, ça signifie savings. Le bon Dieu bénit, c'est pas les avoir gaspiller. On va acheter rat bien cher. 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Ou t'as qu'à bailler chaque petit truc en maison. Comme ça, on quitte ton héritage.
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On va faire un travail dur et puis après ça, l'homme prend retraite ou pas quand même faire. On va quand même faire un petit voyage. Non, assurez. Et c'est pour une des raisons, même lorsqu'on travaille dur, et bien, on a un bon, on a un petit cop qui a porté la main, depuis mon Dieu, bonne opportunité. 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Il dit, lorsque le vase fut plein, elle dit à son fils, présente-moi un vase. Mais il lui répondit, il n'y a plus de vase. Et lui, il s'arrêta. T'as l'air de la prière ensemble avec Mathieu, parce que maintenant, nous avons la prière pour des miracles économiques, miracles de prospérité. Nous sommes une nation qui a souffert en pile. Nous sommes une nation qui a eu en pile de problèmes financiers. Et Jacques fait, on a félicité. Malgré tout problème financier, ça a eu. Ou aider l'église, ou aider ministère. Nous ne pouvons pas dire ça. Et vous-même qui permettent que Radio Emmanuel campe, et vous-même qui permettent que Maison de Prière campe, et vous permettent que en pile l'autre ministère campe aussi. Ouais, vous-même, malgré situation difficile pour vous faites des actions quand même qui vous fait que bon Dieu content. Et c'est pour une des raisons, matin. Il y a un pile, mon ouais, que la vie attaque plus mal ensemble avec eux. Mais bon Dieu barre la vie. Pour ça, parce que c'est des gens qui ont un peu l'importance pour le développement du royaume. Et si vous accueillez le Seigneur, lorsque les vases furent pleins, elle dit à son fils, présente-moi encore un vase. Elle dit, présente-moi encore un vase. Mais il lui répondit, il n'y a plus de vase, et lui il s'arrêta. 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Et ça fait la vision de la vie qui a plus l'importance. On n'a pas le plus loin que ça. On connaît un monde qui n'a pas plus avec eux. Mais on n'a pas une vision pour arriver plus loin. Ça veut dire si une femme n'a pas 50 vases, bon Dieu plein 50 vases là pour lui. C'est vision. Vision de 50 vases. Les 50 vases arrivent au grand de là. Et puis ça s'arrête là. Qui vision, Mathieu? Est-ce que vision, c'est pour un petit caille? Le Seigneur vient de côté pour faire un petit caille. M'habite avec Timounio. 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Il y a un caille de 50 pièces, etc. Ou a fait jalousie. 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

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Immédiatement, si le jeune homme dit, il n'y a plus de vase, l'huile s'arrêta. Parce que bénédiction, bon Dieu, pas là pour gaspiller. Il n'est pas là pour gaspiller. Et ça fait, il y a un niveau de gestion qu'on gagne. 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Et ça fait, dans la vie personnelle aussi, il y a des niveaux de bénédiction qui arrivent, c'est vous-même, pas parole qui sort dans la bouche. En ce moment, si vous avez dit, tonne-moi, ma vie, je vais regarder. Immédiatement, il n'y a plus de vase de l'arrêté. Parole qui sort dans la bouche. Elle sera proclamée, elle sera dit, fais attention. Bon Dieu, tu es calpé, loin passé. 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Eh bien ça, vous malade, vous avez des difficultés pour guérir. Il a dit, ah, je ne vais pas guérir. Il a dit ça. Jusqu'à ce que bon Dieu lui-même l'a fait intervention. Maintenant, il y a des gens qui sont en situation, c'est bouche qui est en état. Ça, ça va sauter dans la bouche, j'ai parlé. 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Ça. Et ça beaucoup plus important, frère. Il n'est pas où on dit. Il traverse les générations. Il n'y a pas où il traverse les générations. 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Dans Romains 8, verset 1. Jésus-Christ dit, et voici maintenant, il n'y a aucune condamnation pour ceux qui sont dans Jésus-Christ. Ça veut dire pas qu'il y a quelqu'un qui a condamné. Sous l'ange Jésus. Et bien, soit l'église, donc sous l'ange Jésus. Pas qu'il y ait quelqu'un qui a condamné. Mais dans Matthieu 12, verset 36-37, il dit, les hommes rendent compte de toute parole malsaine qu'ils auront proférée. Il dit, par tes paroles, tu seras justifié, par tes paroles, tu seras condamné. Là, il dit, est-ce qu'il y a une contradiction entre Romains 8, verset 1er, avec Matthieu 12, verset 26-27, est-ce qu'il y a une contradiction? Non. Mon ne pas condamner, mon ka condamné pour peut-être pas. 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

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Et bien ça, Proverbe 18, verset 21. Le pouvoir de la vie et la mort est dans la langue. Mathieu, quel que soit chaque vigne devant qui t'a semblé bouiller l'esprit. Tout ça ou est que t'as voulu détruire. Pas courir pour nos cils. Mon Dieu, une solution. La prière sort avec Mathieu parce que l'heure arrivée pour la prière. La Bible dit que ça, que l'huile s'arrêta. Et elle alla le rapporter à l'homme de Dieu. Et il dit, va vendre l'huile. Paie ta dette. Et tu vivras toi et tes fils de ce que tu resteras. Et maintenant, quelle est son prophétie, bon Dieu, prononcée sur le monde là. Quelle est pas l'huile. Quelle est un peu le monde qui a pris le pour démarrer le business. Vous pouvez pas recevoir quatre travails. Ou bien, qui travaille pour le relais. Et mission ça, absolument pas qu'à faire au hasard. Il y a une raison bien spécifique qui marque mission ça matin. Et mission ça, certainement pas qu'à faire au hasard. Certainement, mission ça pas qu'à faire au hasard matin. Il y a un monde qui va bénéficier de lui. Les dieux, va vendre l'huile. Et paie ta dette, et tu vivras toi, tes fils et tes enfants. Lorsque vous entendez l'apôtre Paul dit que ça, que mon cap proclame l'évangile doit vivre de l'évangile. C'est ça. 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Et ça, comment tient? Adoration n'est pas gratuite. Et vous pensez que. Adoration pas gratuite. Les agrès pas encore arrivé. 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Pas quitter manquement financier, pas quitter problème, la vie réduite. 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Il y a un montagne qui est déplacé. Il y a une situation financière qui disparaît, Mathieu. 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Elle prépare CV. Elle fait des demandes quatre travail. 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Et chaque vase là. 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Elle commence par planifier. Commencez par commencer quelque commerce, quelque business. Elle commence. Et chaque vase dans la matière. Elle me dit pas rien qui saute au hasard. Eh bien, l'huile qui saute dans le ciel. C'est l'huile où tu es la caille. Bon, la prière ensemble. Parce que nous comprenons pas. Parce que des fois, nous faisons trop de temps dans la prière, nous faisons trop de temps dans l'église, nous faisons trop de temps. Et vous apprenez à mener quelques démarches. Et dans le ciel, la bagarre va sortir. Et bon, apprendre à mener quelques démarches. 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

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Appliquer pour quatre travails. Commencer des business. Le peu qu'il soit, commencez-le. Appliquez, vous essayez, vous voyez, résumez. Parlez à quelqu'un matin pour dire, fais mieux nos jobs de travail. 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Mais les démarches personnelles. Quand même matin, nous allons la prier ensemble. Depuis ce côté, l'argent bloqué matin. 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C'est Jésus pour le débloquer. Jésus pour le débloquer. 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Dans la plus grande église du monde à l'époque, qui était en Corée du Sud, l'église de Paul Yong-Gichot. 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Il a prêché sous sel. Vous êtes le sel de la terre, Matthieu 5, verset 13. Vous êtes le sel de la terre, etc., etc. Pendant qu'il a prêché sous sel, pour montrer l'importance du chrétien, la valeur du sel dans la société, la valeur du chrétien dans la société, et puis il y a un monde qui chita dans la salle là. 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Le monsieur a démarré un business de sel jusqu'à ce que je parle avec vous là. 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C'est lui-même qui est compagnie qui est plus grande qu'à importer sel, qu'à exporter sel, importer sel. 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De manière voilée, de manière symbolique. Et ça, quel que soit côté matin, dans quelle que soit condition côté matin, attendre que bon Dieu fasse une intervention spéciale. Ouvrez vos oreilles pour t'en dire. 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

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Nous allons la prière matin. Pour nous chasser tout l'esprit de pauvreté. 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Pour ça, bon Dieu voulait faire son ordre pour le manifester. Père, merci matin. Vous choisissez pour capable voyer texte ça. Pour nous capable méditer sur lui. Nous connaissons papa. C'est décision. C'est volonté pour nous être capable lire texte ça matin. Pour qu'à inspirer certaines personnes qui ne sont dans les besoins. Mais Mathieu, des fois nous mal définissons que les miracles. Mathieu, on fait nous connaître, on fait miracle, mais il faut que nous participions dans l'établissement ou bien la planification du miracle. Ainsi, Mathieu, on perd un pile de monde qui a écouté là, qui sont dans les besoins, qui ont besoin que vous fassiez quelque chose pour eux. Même Jean ou Tebaï, Élisée, intelligence. Pour le décap parler avec cette femme. Pour le décap sortir dans la pauvreté. Mathieu, Père, ma demande d'abri, s'il vous plaît. Distribuer l'esprit d'intelligence dans l'ordre radio Emmanuel. L'esprit de connaissance, l'esprit de sagesse. Pour permettre que quel que soit le monde, Mathieu, il y a une difficulté financière. Pour permettre qu'il y ait des portes qui ouvrent pour aujourd'hui. Pour qu'il sorti dans la pauvreté. Père Mathieu, nous connaissons certainement qu'il y a plusieurs couches de personnes qui attendent l'émission. Je vous pour répondre à chaque personne, à chaque individu, selon la capacité, selon la compétence. Mon seul bagage que je connais, Père, l'émission Mathieu n'est pas faite comme ça. Il y a des millionnaires qui sont dans l'émission Mathieu. Il y a des grands business qui sont dans l'émission matin. Il y a des gens qui ont payé des cailles. Il y a des gens qui ont recevoir des sommes d'argent qui sont sorties de l'ordinaire. Parce que son bon Dieu, l'ordre parlé, sorti a toujours arrivé à l'exécution. Ainsi, Père, quelle que soit la façon, l'ennemi a été planifié pour te permettre que l'esprit de pauvreté te suive. Je dis à dernier jour. Dernier jour. Pour l'esprit de pauvreté décidé. Pour le camper la caille, dans la maison, dans le ministère. Dans le travail, quel que soit côté logé à matin, Père. Dans le chassé. Parce que c'est matin au choisi. Pour qu'il y ait des adorateurs, pour qu'il y ait des adoratrices. Pour qu'il y ait des hommes et des femmes qui ont cherché présence. Père, matin, c'est jour choisi. Pour la gloire, on est capable de manifester. Pour présence, pour assistance, pour capable manifester. Ainsi, papa, qui est dans le ciel matin, hein? Avec que l'esprit soit capable de manifester de manière exceptionnelle. Et bande de révélations bien spécifiques. Pour nous servir, témoigner, glorifier, et exalter grandeur, puissance, capacité. Alléluia! Père matin, il y a un monde qui a voyé dans la bouche passant. Mais il y a mon aussi, Père Mathieu, va permettre de la même manière de cette femme. Il y a des idées de business. Il y a autonome. Il n'y a pas obligé chaque jour pour dépendre de ça, mon abayo. Mais il y a quelqu'un la main, Père. Il y a capable de récolter ça au semé. Mathieu, quel que soit côté, l'esprit de pauvreté terrier. Maintenant, nous chassons. Nous voulons connaître Kounia, Père. S'il te attend, s'il te établit dans la famille de plusieurs générations, Mathieu, on va retirer ça. On va prendre au Père Mathieu. Pendant que nous remènons le vent en l'air, pendant que nous avons adoré, pendant que nous avons bon gloire, Mathieu, permettre que le Saint-Esprit, il y a une puissance ce Mathieu, qu'à descendre. Et elle cherchait toute

des problèmes financiers, ciblez et déposez quelque chose dans la vie pour être capable de continuer à servir, continuer à boire, mais avec une dimension financière qui est différente de ce qui a traversé Kounia. L'esprit de prospérité, l'esprit de multiplication financière, je veux dire, mais nous décrétons lui envahir entre Radio Emmanuel. Quel que soit le monde qui doit vivre le manquement, quel que soit le monde qui doit vivre dans la pauvreté, Seigneur, maintenant, vous choisissez pour capable mettre au dehors, parce que c'est bon Dieu, depuis ce côté, la vie doit changer. Vous te levez la honte, Seigneur Tout-Puissant, les bien-aimés, dans Jean chapitre 3, Jean chapitre 2, dans les noces de Cana. Ainsi, Père Mathien, va pleuver la honte. Mon qui va caper les cailles. Mon qui va caper les machines. Mon qui va caper petit à manger. Mon qui va caper habillé. Ministère qui a en difficulté financière. Ministère qui a un problème. Je dis à Père, va demander au Père puissance et d'esprit. Fait une intervention qui sortit de l'ordinaire et permettre que la gloire qu'a couvri chacun de ses bien-aimés. Alléluia! Et bien la victoire. Bien la délivrance. Fais grâce à vous-même, Seigneur Jésus. Parce que nous ne connaissons pas rien. Il va arriver si c'est moi-même qui planifie pour arriver. Fais maintien. L'esprit de pauvreté nous chasse. Et nous remplacer au travers les ondes de Radio Emmanuel par l'esprit de prospérité. Permettre que l'huile là, qui symbolise la richesse, permettre que l'huile là, qui symbolise la prospérité, permettre que l'huile là, Père, qui symbolise l'abondance, qu'a déposé dans les ondes de Radio Emmanuel et il a effacé toutes sortes de besoins. Répands par ta grâce sur chacun de ces bien-aimés qui, avec nous aujourd'hui, brisez tout système de pauvreté, brisez tout système de manquement, relâchez l'huile du Saint-Esprit, relâchez l'abondance, la grâce, la bénédiction. Père Mathieu, il y a un peu de monde qui vient de l'enjeu. Parce que pas qu'on voit côté pas le moyen pour nourrir petit que demain si tu veux. Il y a un peu de monde qui a de l'enjeu. Parce que pas qu'on voit le moyen pour même nourrir petit que aujourd'hui. Père, pas oublier sa victoire. Pas oublier sa aventure. Pas oublier chaque monde qui vient de bon côté. Il est compté sous vous pour mettre au dehors. Il est compté sous vous, Père. Vous allez retirer en bas pouvoir, en bas pouvoir de malédiction générationnelle de la pauvreté. Maintenant, nous levons même pour nous merci. Nous levons même pour nous gloire, Mathieu, Père. Parce que 20 bénédictions a éclaté. Prospérité financière là, de multiplier. Père Mathieu, transformez émission ça. En une honte de prospérité financière. Père Mathieu, gen moun se pou la banque relé yo. Père Mathieu, gen moun se pou travail relé yo. Père Mathieu, gen moun se pou yo recevoir 4 travail. Père Mathieu, gen moun ki pral démarrer business. Père Mathieu, nous allons faire une intervention surnaturelle de l'argent pour eux. Parce que vous ne pouvez pas arrêter tant pour démarrer le business, pour le travail. Parce que vous êtes dans une situation d'urgence financière. Vous êtes menacé soit pour perdre le caillou, soit pour perdre la machine. Vous allez faire une intervention. Vous allez faire un record spécial matin. Pour la vie, vous allez changer entièrement. Merci pour le miracle, Père. Alléluia! Merci pour la décision qu'on prend.

pour permettre que la vie a changé et la gloire manifestée. Père Mathieu, l'esprit des quatre vents, soufflez. L'esprit des quatre vents, soufflez. L'esprit des quatre vents, soufflez. Maintenant, Mathieu, Père, régénérez-nous. Refaites nous camper sous pied. Ressuscitez-nous à tous les points de vue. Résurrection physique, résurrection sociale, résurrection financière. Père Mathieu, les misères qui attendent que nous vivons dans la honte. Et vous saisissez pour vous. L'éternel des armées est avec nous. Le Dieu de Jacob est pour nous une haute retraite. Mathieu, Père, et vous levez tête. Retirez de là. Même j'ai été retiré, messieurs, dames, dans nos canards, dans la honte, Isaac Mathieu a fait ça, je tiens. Gloire à Jésus. Même Mathieu, qui va le voir servir, qui va le voir résumer, va oublier pour prier, mon Dieu. Et va oublier aussi, les bons dieux finissent bénir. Va oublier pour bénir l'œuvre de Dieu, l'église que tu marches. Parce que, si l'église là, l'église est une affaire communautaire. Bon, même lorsque vous n'avez pas de dîme à cause de Dieu, mais c'est une affaire communautaire. Et bien ça, si vous consommez quelque chose, il faut quelque part avoir un prix qui fait le payer. Ainsi, Mathieu, quel que soit côtoyé, fais mon Dieu confiance. Quel que soit côtoyé, elle dit, mon Dieu, merci. Votre ciel là l'ouvrit. Mon Dieu, ouvrit l'église des cieux. Depuis ce monde qui est qu'on a pris soin de la caille, mon Dieu. Depuis ce monde qui est qu'on a supporté à faire, mon Dieu, maintenant. Moi, je prophétise. Église des cieux a ouvri. Église des cieux a ouvri, maintenant. Ouais. Des choses exceptionnelles qui fait. Des dossiers qui étaient bloqués, mon Dieu, débloqués. Des dossiers qui étaient bloqués, mon Dieu, débloqués. Mathieu, il y a des gens qui ont contribué financièrement à l'église. Bon Dieu, bon petit. Il y a des gens qui ont contribué financièrement à l'église, Mathieu. Bon Dieu, pour du guérison, pour vous-même, Mathieu. Gloire à Jésus. Il y a des gens qui contribuent financièrement à l'église matin. Mon Dieu a déposé l'argent dans le compte. La femme nous pas qu'on est béni. L'esprit de bénédiction matin. Moi-même qui traversé on gradio Emmanuel. Alléluia. Moi-même qui joue un monde qui n'a pas de moyens. Pour capable faire vivre dans l'abondance matin. Nous nous remercions pour l'action ça qu'on a fait, Kounia. Levez-moi en bas, bon Dieu, grand sac, Mathieu. Créancier va venir dans la caille. La banque va saisir maison. La banque va reposer des machines. Levez-moi en bas, bon Dieu, grand. Levez-moi en bas, bon Dieu, grand, Mathieu. Dossier financier, là. Dossier où tu as la justice, là. Et que dans un remboursement pour yon bao. Jusqu'à présent, il a traîné ensemble avec lui. Maintenant, réclamez-le. Réclamez-le. Prophétisez, déclarez. Dis au nom de Jésus-Christ de Nazareth. Quel que soit le monde qui est doué. Quel que soit le remboursement que vous méritez recevoir. Que vous avez recevoir, vous avez décrété. Au nom de Jésus-Christ, moi recevoir remboursement. Continuez, bon Dieu, grand matin. Bon Dieu a fait une intervention spéciale. Moi-même qui était à la cour matin. Dossier où la terre était en suspens. Bon Dieu a fait une intervention spéciale. Il a permis que la gloire de Dieu porte l'argent par au matin. Que l'huile l'a déversée dans le vase de la caille. Et il y a un

tout ce qui pétait la carrière matin. L'esprit de pauvreté, d'ailleurs. Lève-moi en bas, bon Dieu, gloire matin. Alléluia. Diviser pauvreté de génération en génération, mon Dieu, retirez le matin. Diviser ça que tu es bloqué financièrement. Mon Dieu, débloqué au matin. Recevoir la délivrance. Recevoir la prospérité financière. Vous allez faire des trois proclamations ensemble ce matin. Pour nous mettre à l'évidence, mais pour nous mettre à l'évidence de ça, bon Dieu planifié pour matin. Il y a un peu de prophétie financière qui fait pour, qui fait sous. Mais il y a un bagage pour toujours songer. L'or béni financièrement, c'est pour son source bénédiction aussi. Gloire à Jésus. Et pour son source bénédiction aussi. Dis-en ça, dis matin. Au nom de Jésus-Christ de Nazareth. Mauvais esprit de pauvreté. Quel que soit côté où tu es logé dans la famille, dans la vie personnelle, maintenant, moi chasseur d'eux. Gouverne quand il m'a fort qu'on est. Devant nous penser l'esprit de pauvreté. Et lorsqu'on a marché dans la rue avec une en main, non. L'esprit de pauvreté, pas seulement l'on a marché avec une en main, dans la rue, etc. Lorsque un lien financier, on pas marché pour. On va vivre de paycheck en paycheck. On va faire un petit bel avec vous-même. Tout ça ou gagne comme moyen financier, il disparaît. Pas rien qui marche pour. Ça relie l'esprit de pauvreté. L'esprit de pauvreté. Mathieu. Bon Dieu a permis que depuis ce côté, l'esprit de pauvreté ait envahi la vie. Bon Dieu a retiré la vie, Mathieu. Bah, je connais qui est origine familiale. Qui va nous sortir, qui s'est fait pour matin. Le matin, au nom de Jésus-Christ, bon Dieu aborde des idées de business. Même jeune femme, ça a été l'huile. Même jeune ex, ça a été sel. Même l'autre ex, c'était poisson. 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Ça dépend de qui côtoyer, des facultés qu'on gagne. Des capacités qu'on gagne. Mais un seul bagage, Mathieu, m'a demandé. 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M'a demandé, m'a qu'il y a de Jodia. Jodia gagne 1000 dans l'émission ça. Il y a un millionnaire qui sont dans l'émission ça. 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Non seulement il y a plusieurs entrepreneurs, mais il y a plusieurs businessmen. On nous dit ça très clair. 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Il y a plusieurs moun aussi qui ont un problème l'addiction générationnelle de pauvreté, bon Dieu retiré. 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Et si vous avez une offrande que vous avez à disposition pour aider n'importe quel autre ministère. Mais dis-moi, pas oublier ça. Levez-moi, quel que soit côté, matin. Nous allons le battre chaque barri. Derrière tout l'esprit de pauvreté, matin. Pour nous relâcher l'esprit de prospérité financière. Moi-même, je me dis, oh, l'évangile de prospérité. L'évangile, c'est l'évangile de prospérité. Il n'est pas l'évangile de pauvreté.

L'évangile, c'est l'évangile de prospérité, c'est pas pauvreté. 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Moi-même dans l'évangile de prospérité. Et parce qu'on a mal géré la question et puis pour nous changer, non, non. L'évangile, c'est l'évangile de... 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Vous allez changer quand c'est homme de Dieu. 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Faut pas caper. Il faut à tout le monde qui a servi mon Dieu. Pour de vrai, faut pas caper. 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Et vous avez besoin, matin. Au stand à une manifestation de une intervention divine. Dis avec ma matière. Au nom de l'esprit de pauvreté. Quel que soit le nombre d'années qu'on fait dans la vie. Quelle que soit la façon où on a manifesté. C'est la dernière fois pour manifester dans l'environnement, dans la vie. Maintenant, au nom de Jésus, moi chassé dehors. Gloire à Jésus. Il y a un bagaille pour Jésus qui dit, dans Luc 17, verset 6, il dit, si vous avez la foi que vous avez, vous diriez à cette montagne, ou bien à ceci qu'on met la tête. Parce que des fois, il y a des bagailles qui nous gagnent. Nous demandons bon Dieu pour nous pour l'agir. La dimension de la foi, c'est ça qui a sauté dans le bouchoir qui a changé. Et bien ça, Jésus-Christ n'a pas dit pour demander. Pour, Jésus-Christ n'a pas dit demander bon Dieu pour pouvoir déplacer. Jésus-Christ, pour monter à la déplacer, il dit c'est où pour parler. Pour monter à la déplacer, c'est où pour parler. En mille fois, nous avons une situation que nous avons traversée. Nous avons dit Seigneur, parlez pour

Levez mon bail, bon Dieu, gloire, Mathieu. Pendant que la vie a changé, Mathieu. Financièrement, tu n'es plus la même personne. Mon Dieu, arraché tout système de pauvreté qui est dans la famille pour te rejoindre comme héritage. Mon Dieu, retire le matin. Nous allons faire quelques proclamations sur la prospérité financière. Et puis après ça, nous terminons l'émission ensemble avec vous, Mathieu. C'est ça, bon Dieu, tu voulais faire. Parce que grand pile monde qui est malade, c'est stress. Et pas qu'à payer caille. C'est pas que l'argent pour petit monde manger. Grand pile monde, c'est stress qui fait ça. Parce que stress, c'est une plus grosse cause de maladie qui existe. Et ça fait Jésus-Christ, c'est comme ça que les venus pour guérir les cœurs qui sont brisés. Donc, Mathieu, il y a un bagage qui va traverser, c'est ce qui permet que vous ayez des problèmes dans toute la vie ou malade, ou pas qu'on qui ça pour faire. Mais heureusement, bon Dieu, pas bail l'ennemi, capacité pour le kembe ou dans la pauvreté. C'est pour que des portes qui ouvrent pour. Et c'est aussi un monde qui a contribué à l'église, c'est pour que des églises des cieux qui ouvrent pour. Des églises des cieux. Nous allons faire une proclamation ce matin. Pour nous relâcher l'esprit de prospérité, l'esprit de multiplication. En dans notre Dieu Emmanuel, pour toute puissance maléfique qu'a connue aujourd'hui, la prospérité vient de Dieu. Dieu, Mathieu, au nom de Jésus, l'esprit de prospérité, prospérité financière, m'a relève à l'existence dans ma vie personnelle. Maintenant, rentrez dans la vie. Rentrez la caïman. Rentrez dans le ministère. Rentrez dans le travail. Dis maintenant, quelle que soit la façon, l'esprit de pauvreté t'a manifesté. L'idée, nous remplacer par l'esprit de prospérité. Nous remplacer par l'esprit d'abondance. Dis je dis, au nom de Jésus-Christ, nous recevons l'abondance financière. Nous recevons la prospérité financière du matin. Quel que soit côté, l'argent cassé. Quel que soit côté, l'argent serré. Moi prophétiser, moi décréter, moi déclarer. Jésus a le cherché. Du matin, moi décréter. L'esprit de prospérité financière. En pile l'argent. L'esprit de business. L'esprit de connaissance. L'esprit de sagesse. L'esprit de multiplication. Un dit Mathieu, au nom de Jésus-Christ, tout ça qui a contribué à faire de nous des hommes et des femmes riches, prospères, m'a décrété qu'on y a les déposer dans André Radio Emmanuel. M'a recevoir la richesse. M'a recevoir l'abondance. M'a décrété maintenant les misères d'être que m'te gain, Jésus paye. Moi décrète matin la caille, la richesse multipliée dans l'environnement, l'abondance multipliée. Je connais au nom de Jésus-Christ, moi recevoir la prospérité. Prospérité au nom de Jésus. Abondance au nom de Jésus. Richesse. Au nom de Jésus. Levez mon bail, bon Dieu, grand sac, maintenant.

0: Un dimanche, merci. Et c'est comme ça nous terminons l'émission ce matin, qui est basée essentiellement sur la prospérité financière. Et nous connaissons certainement matin. Bon Dieu prend plaisir dans ça. Parce que bon Dieu prend plaisir à la prospérité de ses serviteurs. Et matin, ou même qui va connaître Jésus-Christ ce matin, en plus de la prospérité financière, Jésus va bon en pile l'autre bagaille encore. Prospérité de santé. Prospérité ministérielle. Quelle que soit la façon qu'on a besoin, bon Dieu qui arrive pour besoin. Yo. Alors matin, pas dit ma rapport, ma renvoyé pour demain ou après-demain. Il s'est qu'on a fait jeudi. Ben Jésus-Christ la vie. Et c'est la meilleure décision qu'on peut prendre. Dis ça avec moi. Dis Seigneur Jésus. Merci parce que c'est bon Dieu qui compte délivrer et que vous délivrez en bas pouvoir pécher matin. Dis Seigneur Jésus matin. Moi viens devant pour me dire merci pour tout ça qu'on fait pour moi. Même avant que je me convertisse. Mais en plus matin, je me demande. Vous allez recevoir la caille. Effacez tout péché que me décomette. Régnez sous moi en maître, en sauveur et en seigneur. Dis Seigneur Jésus, maintenant, bam, une protection maximale. Fais-moi vivre pour. Fais-moi être la caille jusqu'à l'éternité bénie. Au nom du Père et du Fils et du Saint-Esprit. Maintenant, garantis que m'a oude pour faire prier ça avec sincérité de cœur. Trompette la sonne et kounia. Pour aller à la rencontre de Jésus-Christ dans les airs. Et pour vivre ensemble avec lui éternellement. 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Et troisième chose que nous avons pour faire, c'est pour capable inviter les gens à venir participer ensemble avec vous demain matin, si tu veux, dans l'émission Commandé Mathieu. Donc demain c'est samedi, ça veut dire que demain matin, nous avons commandé matin qui est plus long. En fait, nous relions le jeûne du samedi. Donc de 6h à 8h, nous avons dans le studio. De 8h à midi et demi, 1h, nous avons dans l'enceinte 5220 rue Jacques Leroy à Montréal. Nous avons dans l'enceinte 5220 rue Charles Leroy à Montréal. Ça veut dire, venez en grand nombre pour nous la prier sur place. Et pendant ou même qui n'est pas déplacé, restez en ligne. Et nous passons un très bon moment dans la présence de Dieu. Donc, venez en grand nombre. Ça fait troisième samedi d'autorité que nous avons. Nous avons venu participer ensemble avec nous. Eh bien, maintenant, nous espérons qu'on va faire ça. Non seulement pour lancer une invitation pour demain matin, si tu veux, mais nous demandons aussi pour être capable. Avant d'aller, si vous êtes pour cela, cliquez sur lui-même. Si vous êtes pour ça, cliquez sur lui-même. À la gloire de Dieu. Amen. Et nous allons terminer ensemble avec vous, Mathieu. Nous avons rendez-vous demain matin, si tu veux. De 6h. Pour nous capables de faire émission, commander Mathieu ensemble avec nous. 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

Jésus. Merci Seigneur, béni soit ton nom Seigneur. Alléluia, béni soit Dieu le Père qui nous a bénis de toutes sortes de bénédictions spirituelles dans les lieux célestes à Christ. À Dieu seul soit la gloire, à Dieu seul soit l'honneur, louange, la magnificence et gloire dans tous les siècles des siècles. Amen. Seigneur, tu es par-dessus toute autre chose. Tu es le Dieu de l'éternité en éternité. Alléluia. Ô Seigneur, ton nom est Dieu. Tu restes Dieu. Tu es le roi des rois, le Seigneur des seigneurs, le Dieu de tous les dieux. Alléluia. Seigneur, pas un yé qui est comparable à vous-même. Ou par-dessus tout roi, tout trône, toute dignité. À par-dessus toutes ces choses. Alléluia. Ou à prégner pour toujours. 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Nous avons toute gloire que vous-même vous méritez, Seigneur. 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Et toute gloire pour vous-même. Parce que vous méritez tout, Seigneur. 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Alors, n'a dit comme David dit dans Psaume 18, côté David dit, je t'aime, ô Éternel, ma force, Éternel, mon rocher, ma forteresse, mon libérateur, mon Dieu, mon rocher. Où je trouve un abri, et, alléluia, mon bouclier, la force qui me sauve, ma haute retraite. Et là, il dit dans verset 4, je m'écris, loué soit l'Éternel. Je suis délivré de mes ennemis. Alléluia, ça c'est bon. Les liens de la mort m'avaient environné et les torrents de la destruction m'avaient épouvanté. Les liens du sépulcre m'avaient entouré. Alléluia, les filets de la mort m'avaient suppliés. Mon Dieu, j'ai crié à toi. Tu m'as délivré. C'est ça nous t'ai autrefois. Les que nous pas connaissons, la mort t'est environnée, c'est plus que t'es environnée, des torrents t'est submergé. 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Et quelle grâce de te connaître, de marcher avec toi. 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

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Et sur la réponse de la grâce, il y en a plein. Alors donc, nous quoi noter ensemble avec vous dans le livre d'Éphésiens. Et c'est pas oublié, on peut c'est en continuité, mais on a bon, toujours des références dans Romains chapitre 5, le verset 1 à 2. On a plein encore. Nous avons 1 Corinthiens 15, 10, 10 et 1 Corinthiens 15, le verset 10. On a tellement de références. Alors, donc, là, nous commençons maintenant dans Éphésiens et Colossiens chapitre 1. Et puis, nous parlons pour verset 20. Non, nous parlons couper lecture pour nous capables vraiment voir certaines informations. Il ne faut pas oublier, bien-aimés, prendre note, ou même pendant que nous en parlons, ou après, au capable faire, au capable vraiment à sonder les Écritures. 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Rendez grâce au Père, Colossiens chapitre 1, verset 12. Rendez grâce au Père qui vous a rendu capable d'avoir part à l'héritage des saints dans la lumière et qui nous a délivrés de la puissance des ténèbres et nous a transportés dans le royaume du Fils de son amour. Encore là, nous parlons dans Colossiens chapitre 1, toujours le verset 20. Il a voulu par lui réconcilier avec lui-même tant ce qui est sur la terre que ce qui est dans les cieux, en faisant la paix par lui et par le sang de sa croix. Amen. Encore, nous sommes toujours dans le livre de Colossiens. Et là, cette fois-ci, nous allons tourner dans verset 2 à verset 14. Et donc, Alléluia, est-ce que vous êtes là avec moi? Alors, nous allons lire ensemble. Car, et verset 9, Colossiens 2, « Car en lui habite corporellement toute la plénitude de la divinité, vous avez tout pleinement en lui qui est le chef de toute domination et de toute autorité. Et c'est en lui que vous avez été circoncis d'une circoncision que la main n'a pas fait, mais la circoncision de Christ qui consiste dans le dépouillement du corps de la chair, ayant été enseveli avec lui. Alléluia, par le baptême, vous êtes aussi ressuscité en lui et avec lui, par la foi à la puissance de Dieu qu'il a ressuscité des morts, vous qui étiez morts par vos offenses et par l'incirconcision de votre chair, il vous a rendu à la vie avec lui et en nous faisant grâce pour toutes nos offenses. Il a effacé l'acte dont les ordonnances nous condamnaient et qui subsistait contre nous. Il a détruit en le clouant à la croix. Il a dépouillé les dominations, les autorités. Il les a livrées publiquement en spectacle, en triomphant d'elles par la croix. Amen! Amen! Amen! Gloire à Jésus! Alléluia. Notre thème est très classique et très joli. C'est la réponse de la grâce. La réponse de la grâce. Et c'est extraordinaire, c'est formidable. Qu'est-ce que Dieu nous donne? Nous ne méritons rien. Regarde, ces chapitres-là nous a parlé. Hein. Donc, je suis certaine de Kadine d'a même dit, « T'as fait émission ?» Mais ce chapitre nous a parlé fermement. Il dit que la reconnaissance et l'obéissance d'une vie transformée est une réponse surnaturelle à la grâce. Ce que je suis à présent, c'est la réponse de la grâce. Bien-aimé, autrefois, nous étions vagabonds. Lundi vagabond, dans deux sens, on parle de féminine et masculin, les deux. Ça veut dire que l'homme fait des choses qui pas honorer bon Dieu. Ou te met te gen connaissance, ou te met te gen diplôme. 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

0: 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Sous la terre on parle de un autre monde. Ça ouais, sur la terre c'est nous-mêmes et cap vivre et alléluia et nous-mêmes qui visible. Il parle des choses invisibles, il parle sous la terre, il parle sur la terre et il parle dans les cieux. Cela veut dire il y a d'autres cieux, il y a d'autres choses qui habitent en dessous. Donc on sait que il y en a qui disent sept ciels, il y en a trois. Et dans la dernière que le notre Dieu habite, et ça fait dans le livre d'Ésaïe chapitre 26 verset 5 qui dit Dieu habite dans les hauteurs, qui dit confiez-vous en l'Éternel car il habite dans les hauteurs. 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Oh, c'est comme on peut acheter des bons fruits très juteux, on peut trouver certaines qui molles, qui pas correctes. Et donc c'est ça. Et c'est pour cela que Jésus nous a donné l'exemple à livrer dans Matthieu chapitre 13 verset 25. 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Alors donc on ne peut pas baser sur ces choses-là et même des gens regardent ces gens pour dire oh, mais moi je veux pas avoir votre Jésus. 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Est-ce que tu m'aimes? 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Moi en passant, je suis pas pasteur et je suis une femme. Mais jusque le Seigneur a permis à Pasteur Roche de me laisser faire le ministère avec lui. J'ai fait le ministère et j'ai beaucoup d'admiration pour tous les pasteurs et le Seigneur m'a pas appelé d'être pasteur. Je vous le dis honnêtement. Amen. Alléluia. Alors donc j'ai fait qu'est-ce que je fallait faire jusqu'à ce que le Seigneur nous prend sur la terre, sur cette terre. 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Dans Jean chapitre 10, verset 10, dit le voleur vient pour égorger, pour détruire, mais lui, il vient pour donner la vie en abondance. Nous avons cette vie que le Seigneur nous a donnée. Alléluia. Allons donc, bien-aimés dans le Seigneur, le Seigneur nous a recommandé de rester vigilants et de marcher dans la et toujours dans l'obéissance et puis gain toujours gain reconnaissance envers lui constamment. Comme Paul nous dit, rendez continuellement grâce à notre Dieu. Alors tous les jours, l'adoration, action de grâce devrait nous supposer dans la bouche nous en premier, avant même nous frapper porte, bon Dieu. L'objectif non seulement, pas seulement que nous marchions derrière bon Dieu. Nous retenons la prière parce que nous avons un problème. Nous cherchons bon Dieu parce que nous avons pile difficulté. Non, notre objectif d'abord, nous devons aimer Dieu. Aimer le Seigneur. Comme il avait dit au peuple d'Israël, alléluia, dans l'Ancien Testament, vous aimerez le Seigneur ton Dieu de tout ton cœur. Il dit, vous aimerez le Seigneur votre Dieu de tout votre cœur, de toute votre force. Amen. Là, il dit ça, il demandait pour le peuple là, remène à tout cœur, à toute force. Et puis, les dieux pas prosterner devant d'autres dieux. Donc, encore dans le livre de Isaïe, je crois Isaïe 42 ou 48, là, je ne me souviens pas, mais je sais que c'est là-dedans qu'il dit que je ne donnerai pas mon nom à un autre, ni mon honneur aux idoles. Il dit, c'est là mon nom, l'Éternel des armées. Cela veut dire, il n'est pas soutien non à qui que ce soit. Hein? Il était bon Dieu. Il est bon Dieu pour bien aimer, il est bon Dieu dans toutes circonstances. Bon Dieu, il est bon Dieu. 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C'est pas parce que pasteur il prêche bien, il fait un super bon job et il a beaucoup d'autres personnes qui travaillent avec lui. Est-ce que c'est parce qu'il peut pas le faire? Non, et parce que il reconnaît les dons. Alléluia, le Seigneur a donné, il est là, il est laissé et royaume bon Dieu élargi. Alléluia, alors donc c'est pour cela que nous l'a bien aimé. 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Ça que nous recevons, non seulement personnel, mais pour tout peuple. Alléluia. 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Mais on dit à cause de Jésus-Christ, à quoi ça sert? Alléluia. Ou marcher dans la justice, même dans le niveau de travail. Ou pas brancher son bagage, un problème qui pas là pour mettre dans le camp l'autre. Mais ou faire des choses dans justice, dans juste, selon la justice de Dieu. Ou essayer. Fais ce que sa bon Dieu m'a fait. La Bible dit la justice et l'équité de Dieu, la justice et l'équité sont la base de son trône. 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N'est pas dans le ciel là, c'est aujourd'hui. 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C'est pendant mon Dieu, mes souffles de vie en nous-mêmes. C'est là où commencer. Et ça fait, le Seigneur, permettre moi-même à voir, nous gagner longévité pour nous capables de travailler nous-mêmes. Liguer patience. Côté là, chercher moi-même avec vous. Liguer patience pour travailler nous. Pas oublier, il dit, là, chercher nous moi-même avec vous dans les ténèbres. 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homme sur la terre, Jésus est par-dessus tout président sur la terre, peu importe et sa présidente a montré que l'autorité le gagne dans toute nation, mais et malheureusement, il reste un homme, mais Jésus, il est par-dessus toute chose. 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Non, alléluia, l'héritage des saints, hein? Limité au pluriel, alléluia, dans la lumière. Donc là, il délivre nous de la puissance des ténèbres. 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C'est fini pour cette personne. Mais dans notre part, quel que soit péché nous t'ai fait, devant le Seigneur, il est effacé. Même un gros criminel, plusieurs même. On parle exemple ma baye. Li repenti de ses péchés, le Seigneur lui pardonne. Il y a des personnes qui ont dit injuste parce que des crimes sordides, un tel a commis, mon en fait. Mais c'est ça la loi de Dieu, c'est ça la grâce, c'est ça la réponse de la grâce. Alléluia. 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Et ça fait Jésus te dit avec pharisiens, je ne pas venu pour monde qui guérit, je viens pour les malades. Monde qui péché, malade. Leur parler de lèpre. Les plats ressemblaient avec, et c'est le péché, représentant péché. Amen, alléluia. Alors, bien aimé dans le Seigneur, matin, quel que soit ce que vous cherchez, que c'est guérison, que c'est délivrance, que c'est oppression démoniaque qui garde ou qui a perturbé ou bien ou manque d'argent, quelle que soit l'épreuve là, qui te m'dou, mot grâce, c'est lui-même, alléluia, qui répond sous ma terre. Alléluia, qui répond ce matin. Mot grâce, c'est lui qui répond. Il n'y en a pas d'autre. Parce que c'est là Jésus qui est à la croix. Dans Esaïe 53, il dit que par sa maîtrise que nous sommes guéris. Ça veut dire, ouais, la grâce pour tes guérisons. Alléluia, avant que Jésus t'ait allé à la croix, et certainement, oui, il était fait des miracles. Mais c'est pour te montrer sa puissance, la personne qu'il est. Mais encore, il fait encore des miracles. Il n'a pas changé. Donc, des fois, on prie, on dit, oh, je ne pas sentir. Ou pas besoin de sentir Jésus, leur prier. Ou pas besoin de sentir, dire, oh, je ne pas sentir présent. C'est comme si rien n'est pas passé. Bien-aimé, priez, le Seigneur entend. Ou te mettre tes fonds simple prière. Ou te mettre dans le cœur. Mais dès que tu es sincère, le Seigneur entend. Il entend les cris des justes. Il entend les cris des malheureux. Alléluia. Alors, ce matin, ta réponse, tous tes problèmes, ou à vivre, c'est la grâce. Ta réponse ce matin, c'est la grâce. La grâce. Alléluia. Merci Seigneur. Et nous allons terminer. Nous allons prier ensemble avec vous. Je sais si nous allons finir, mais il faut nous terminer. Alléluia. Bien-aimé, la Bible dit, seul Christ était en mesure de racheter. Et pour cela, il s'est donné lui-même en rançon pour tous. Cette rançon était suffisante pour le salut de tous les hommes. Mais n'en profitent que ceux qui reçoivent par la foi la rédemption accomplie. Lui seul était Dieu et homme et pouvant ainsi satisfaire les deux côtés. Alléluia. Lui satisfaire papa et nous-mêmes. Alléluia. Merci Seigneur. Seul lui-même. Il n'y en a pas d'autre. Il n'y en a pas d'autre, Dieu. Il n'y en a pas d'autre. Je suis désolé, il n'y en a pas d'autre. Même si nous avons cherché, viré, tourné dans l'autre côté a pas quitté me dire, il est capable de boire, il est capable de boire avant-goût. Mais Jésus n'a pas boire avant-goût. Il boit tout en totalité. Alléluia, il boit avant-goût pour dire, bon, ça a l'air bien, parce que il y a mon seulement, il y aurait richesse, il y aurait profit, il y aurait pour aller sur hauteur, ça finit plus. Mais quittez mes zones bagailles. Gros moment qu'a privé, je vais fermer. Les yeux ouvrir, qui compte au pralier. Avec tout ça, le diable là-bas, où il va dormir? Non. Préférez Jésus comme chandim, brito, gain Jésus, passer toute bagaille. Bien-aimé dans le Seigneur, pas jeune pour pas faire. Et pas belle pour pas belle pendant sous terre, mais en attendant, alléluia, servi bon Dieu fidèlement. Pour terminer, en conclusion, la grâce de Dieu est un trésor inestimable, offert librement à tous ceux qui se tournent vers lui. Par la foi, elle ne se limite pas à notre salut, mais agit activement dans nos vies pour nous transformer, nous fortifier dans les épreuves et nous enseigner à vivre pour la gloire de Dieu. C'est grâce révélée parfaitement en Jésus-Christ. Appelle à une réponse humble et volontaire. Croire, et attendez bien, croire, obéir et refléter son amour par des œuvres bonnes et qui témoignent de notre foi vivante. Que le Seigneur vous bénisse. Je suis certaine que vous étiez bénis à travers cette prédication ce matin. Certainement. Il y en a des personnes qui, alléluia, qui peuvent poser des questions. Qui t'aime, réponds-en déjà en dans le livre, Bible, nommé. Merci Seigneur. Cher Seigneur, nous remercions maintenant. Et pour cette merveille que tu nous as permis de proclamer, c'est l'évangile. Et je te remercie. Le fait que tu as fait de moi de ton instrument. Je ne suis pas digne, mais tu l'as fait. Je te remercie, la pauvre femme que je suis. Et je te remercie infiniment. Et non seulement ce message a été donné, non seulement pour moi, pour mon âme aussi, je suis très édifiée. Mais je te dis merci pour ceux qui vont l'écouter et qui sont en train de l'écouter. Et je te bénis pour Pasteur Hanche et qui m'a permis, Seigneur, de grandir. Oui. Seigneur, j'ai pas d'argent, j'ai pas de mots à donner à cet homme. Mais je peux te dire quelque chose. Merci. parce que c'est une manière que je suis grandi par la foi. Et je te remercie. Je ne suis pas encore arrivée à la limite que tu me donnes, mais je suis sur le chemin. Et bénis tous ceux qui nous écoutent ce matin. Et bénis cette radio, cette maison. Et bénis ceux qui veulent prendre une décision à te servir fidèlement, qui veulent régner le monde totalement pour se donner à toi en totalité. Je te prie ce matin, Seigneur, dirige-les parce qu'ils ont besoin, Seigneur, alléluia, et une guidance, Seigneur, parce qu'ils ne peuvent pas décider par eux-mêmes, mais tu es capable de le faire par ton Saint-Esprit, par le Consolateur que tu avais envoyé, Seigneur, le jour de la Pentecôte. Seigneur, s'il te plaît, Père, manifeste-toi dans les cœurs qui sont, alléluia, qui sont prompts ou même qui sont prêts à, alléluia, à te recevoir ou même à changer pour des enfants prodiges, Seigneur, tu manifestes. Ce matin, Seigneur, autre que la parole qui a été proclamée ce matin, tes oracles, mais tu es capable de manifester ta puissante main en faveur de ceux qui s'attendent à toi dans leurs difficultés. Il y a des montagnes, mais il n'y en a aucune montagne qui peut résister devant toi, Seigneur, devant ta puissance, Seigneur. Alléluia, alléluia. Manifeste-toi dans les montagnes de mes sœurs ce matin. Pour les mamans qui pleurent leurs enfants et les enfants rebelles, les enfants que le diable a volés, mais tu es capable de les restaurer. Seigneur, séchez les pleurs de ces familles. Alléluia, les familles endeuillées, les familles qui ont des personnes malades et des maladies incurables, des maladies qu'on a donné des verdicts. Et Seigneur, assurément, tu es celui qui est capable de guérir, tu es celui qui est capable de ressusciter. Je ne te donne pas des ordres, mais Seigneur, ta puissance n'est pas changée. Seigneur, si nous, on peut être, non, si nous, Seigneur, alléluia, nous sommes des êtres humains. On peut, nous capables de changer, mais ou même on pas changer. Seigneur, manifeste ta gloire, fais voir ta gloire dans leurs circonstances, dans leurs maladies, dans les souffrances, dans les problèmes, dans les persécutions, ou encore, Seigneur, pire, dans les persécutions, des oppressions démoniaques. Ce matin, Seigneur, c'est toi qui as coupé l'ordonnance. Seigneur, brisez toute ordonnance. Ô Dieu, toi qui as créé les cieux, récréez tout aspect, toute forteresse des ténèbres qui réclame des enfants, Seigneur, qui réclame, et Seigneur, qui réclame tes enfants, qui réclame encore de nos proches, ou bien même s'ils ont réclamé et poche nous. Mais Seigneur, libérez ça que vous réclamez. Libérez moun, libérez finance nous, libérez entreprises qui sont en difficulté en ce moment. Il y en a des personnes qui ont des entreprises qui sont dans les difficultés financières. Libère-les, Seigneur, dans le nom de Jésus. Seigneur, tu vois les églises qui sont en difficulté aussi. Tu vois toutes sortes de difficultés. Et tends ta main parce que tu es le chef des églises. Oh Dieu, architecte et bâtisseur, redessine, alléluia, reconstruit, ô Seigneur, comme le soleil brille le jour et contre les ténèbres, viens briller dans notre vie passée, viens briller, Seigneur, dans nos vies actuelles, parce qu'il y a les passés qui peuvent déranger notre présent, et pour cela que je te demande de briller, parce que tu effaces les passés au nom de Jésus. Mon Père et mon Dieu, établis-nous. Alléluia, établis-nous dans ton bon, alléluia, oui Seigneur, alléluia, établis-nous Seigneur, dans ta miséricorde, dans ta bonté, dans le nom de Jésus de Nazareth, alléluia, renversez tout pouvoir, toute fondation qui a combattu avec nous, au nom de Jésus de Nazareth. Cher Seigneur, nous demandons ton prix, tout fondement qui t'est représenté, et alléluia, qui t'est représenté des barrières, contre progression, non, progression spirituelle, matérielle, santé, arrache, détruit, dans le nom de Jésus de Nazareth. Et maintenant, nous créons fondement dans nous-mêmes, parce que nous sommes rock solide, nous fondons dans nous-mêmes, et dans nous-mêmes, nous t'es taillé. Alléluia. Merci Seigneur pour grâce, pour bonté infinie, et pour les coupes qui vle restauration, qui en difficulté que ou ap restaurer. 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
1: 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Premièrement, nous te voyons que, même en Israël, bon Dieu te choisit le peuple d'Israël en général. Mais, pour te faire travail, bon Dieu te cible certaines personnes. 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Il te cible certaines personnes pour te faire travail. Parce que travail, bon Dieu, pas qu'à faire de manière charnelle. Travail, bon Dieu, doit faire de manière spirituelle. Et c'est à ce niveau-là, que bon Dieu besoin investir l'esprit là ou même pour capable faire quelque chose pour lui-même. Et nous te prenons comme exemple, Exode chapitre 31, le verset 1er et le verset 2. Bon Dieu était bien spécifique dans sa altétia. Dans Exode chapitre 31, verset 1er, verset 2. Il dit, l'Éternel dit à Moïse, l'Éternel parla à Moïse et dit que sache que je choisis Betsalaël, fils d'Uri, fils de Hur de la tribu de Juda. On va continuer. Continuez pour le verset 3. Il dit, je le remplis de l'Esprit de Dieu. Je le remplis de l'Esprit de Dieu. Pour que ça fait, il dit, et puis il précise, il dit, de l'Esprit de Dieu, de sagesse, d'intelligence et de savoir pour toutes sortes d'ouvrages. 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Donc il dit, je le remplis de l'esprit de sagesse, de l'esprit de Dieu, de sagesse, d'intelligence et de savoir-faire pour toutes choses. 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Et pas parce que bon Dieu te n'a pas pris. Premièrement, c'est parce que le royaume, c'était le royaume d'Israël qu'il te est dans le temps ancien. Maintenant, le royaume qui va venir avec Jésus-Christ, ça va être le royaume de Dieu. Ça va être le royaume de Dieu. Et ensuite aussi, du temps des Juifs, c'est pas un royaume qui était étendu sur le monde entier. C'est un petit parcelle de terre. Et c'est ça qui fait, s'il était disponible pour certaines personnes dans l'Ancien Testament, pour le Nouveau Testament, il va être disponible pour tout le monde. Dans 1 Pierre 2, le verset 9, qui ça que Pierre pral dit? 1 Pierre 2, verset 9, nous allons voir qui ça Pierre pral dit. Pierre pral dit comme ça que vous êtes au contraire une race élue, un sacerdoce royal, une nation sainte, un peuple acquis, à qu'un que vous annoncez les vertus de celui qu'ils avaient appelé à son admirable Seigneur. Donc, Pierre veut faire connaître que nous sommes race élue, un sacerdoce royal. Ça veut dire que nous toutes faisons partie du sacerdoce. Et Jean pourra le répéter encore dans Apocalypse, chapitre 1, le verset 6, même lorsque Pierre dit, nous faisons partie du sacerdoce royal. D'ailleurs, mon soulier prend le mot royal. Parce que c'est le mot ça qui va déterminer tout ça nous va le faire dans le royaume. OK? Mais Jean va le dire, que j'en peux aller plus loin encore dans Apocalypse verset 6 il dit et qui a fait de nous un royaume de sacrificateurs pour Dieu son père à lui seul la gloire qui a fait de nous un royaume de sacrificateurs. Ça veut dire que s'il t'est réservé à certaines personnes dans l'Ancien Testament, s'il t'est réservé à une tribu dans l'Ancien Testament, mais dans le Nouveau Testament, il pourra l'étendre à tout le monde. Il pourra l'étendre à tout le monde. Ça veut dire que, bon Dieu, attend que je dis, ce n'est pas un certain monde qui peut travailler dans le royaume, mais c'est pour tout le monde. Et c'est pour une des raisons, chaque femme vient avec, il y a des gens qui peuvent dire, eh bien, si rempli cet esprit, c'est pour le ministère, moi-même, je ne pas un ministère, je vais fonctionner. Le ministère, ce n'est pas un titre. Le ministère, c'est ça qu'on a fait pour le royaume de Dieu qui a avancé. N'importe qui monde qui a un ministère dans l'église. Et n'importe quoi a fait, c'est ministère lié. Parce que ministère signifie service. OK? Donc, et ça fait, il fait de nous un royaume de sacrificateurs. Dans l'Ancien Testament, les sacrificateurs appartiennent à qui est? À Lévi. Mais dans le Nouveau Testament, sacrificateur, c'est nous tous. Donc, si nous tous relais comme sacrificateurs, nous tous appelés pour nous remplir du Saint-Esprit. OK? Nous tous appelés pour nous remplir du Saint-Esprit. Pour qui ça? C'est parce que nous prenons le travail dans le champ, bon Dieu, comme étant sacrificateur. Maintenant, qui ça fait nous dire ça même? Qui ça fait nous dire que, qui ça fait nous dire que c'est pour le service? Nous devons ensemble avec vous déjà. Nous devons ensemble avec vous déjà. Nous devons que dans l'acte des apôtres, chapitre 1, verset 8, Jésus-Christ précisait pour quelle raison pour nous remplir du Saint-Esprit. Mais nous allons essayer de faire une analyse beaucoup plus approfondie ensemble avec vous. Pour qu'à comprendre, pour qu'il y ait raison que pour nous travailler dans le ministère, il faut que nous remplions du Saint-Esprit. Regardez ça, le dit. Dans Romains 8, verset 17, nous allons voir ça, bon Dieu dit. Dans Romains 8, verset 17, nous allons voir ça, bon Dieu. Il dit, or, si nous sommes enfants, nous sommes aussi héritiers, héritiers de Dieu et co-héritiers de Christ. Héritiers de Dieu et co-héritiers de Christ. Ça veut dire que nous gagnons même appartenance à Jésus-Christ. Nous sommes co-héritiers de Christ. Ça veut dire que ça Christ est fait, non seulement le seul pour nous, mais le quitter pour nous travailler dans le champ aussi. Et c'est ça que fait, plus que mes versets, ça, Éphésiens 2, verset 6, qui pourra le positionner nous. Qui pourra le positionner nous. Ça veut dire que là, nous sommes co-héritiers de Christ, nous positionner. Et nous prend Éphésiens 2, verset 6, verset ça encore plus clair. Il est plus clair. Il dit, il nous a ressuscités ensemble et a fait asseoir ensemble dans les lieux célestes en Jésus-Christ. Non seulement nous sommes co-héritiers de Christ, mais nous chita comme position, comme nous qui co-héritiers, qui côté chita, nous chita avec Jésus ou dans les lieux célestes. Ça veut dire, si nous chita dans les lieux célestes, n'a pas géré les choses spirituelles. Amen. Est-ce que moi, tu sais, là, si nous chita avec Jésus, c'est pas moi qui dis ce texte-là, dit, et nous fait asseoir, et nous a fait asseoir, ensemble, ensemble dans les lieux célestes, en Jésus-Christ. Si nous chita dans les lieux célestes, en Jésus-Christ, c'est-à-dire que, n'a pas géré les choses spirituelles. Si n'a pas géré les choses spirituelles, nous pas qu'à fonctionner charnellement. Fallait-il que nous remplis du Saint-Esprit pour nous capables de fonctionner? Et c'est ça qui fait Jésus-Christ lui-même. Jésus-Christ lui-même. Dans Matthieu chapitre 16, le verset 19, lorsque Pierre t'a fini de recevoir la révélation du Père, quand le bon Dieu t'a dit que Jésus-Christ, c'est le Fils du Dieu vivant, dans le verset 19, Matthieu 16, on parle, ouais, bon Dieu, pour dire Pierre, je te donnerai la clé du royaume des cieux. Ce que tu lis sur la terre sera lié dans les cieux. Ce que tu délis sur la terre sera délié dans les cieux. C'est pour prouver que là, déjà, par la révélation de la construction de l'église, Pierre, t'es déjà, Jésus-Christ t'es déjà metté Pierre, chita avec lui déjà. Pierre t'es déjà chita déjà dans les lieux célestes, en Jésus-Christ. Parce qu'il a déjà autorité, ni en bas, ni en haut. C'est-à-dire, l'on va fonctionner côté là, sous la terre, ou pas fonctionner en tant que en tant que un homme qui a fonctionné sur la terre, ça fait là, il y a une répercussion en haut. Il y a une répercussion en haut. Ça veut dire, que les bagailles qui ont été faites, ce n'est pas sous la tour de fête, yo, ou de fête dans le territoire de diable même. Les bagailles, vous pensez que c'est l'ordre de fête, li. Et parce que vous pensez que c'est l'ordre de fête, li, vous prenez pour rien, les bagailles pour aller de fête, li, ou aller de fête dans le territoire de diable même. Nous comprenons ça, me dit là. Il y a un coup de poudre ou aller de fête, li, en haut. Il y a une expédition ou aller de fête, li, en haut, parce que c'est en haut que diable travaille. Éphésiens 6, verset 12. Éphésiens 6, verset 12. Lui dit que ça que nous pas bataille contre qui ça, contre les principautés. Qui côté y est où? Dans les lieux célestes. Dans les lieux célestes. Diable la bataille qui côté? Dans les lieux célestes. C'est l'alchita. Et pas ça, bien aimé dans le Seigneur. Et qui côté nous chita nous-mêmes en tournant Jésus-Christ? Dans les lieux célestes. Ça veut dire combat spirituel n'a pas mené. C'est pour un combat charnel. C'est pour un combat terrestre. C'est un combat qui est origine ni en haut, mais bon Dieu, bonne capacité, nous-mêmes tout, pour nous combattre ni en haut. Et ça qui fait, l'on a fait le ministère, sous pas rempli du Saint-Esprit, pour qu'il y ait un pile problème. L'on a fait le ministère, sous pas rempli du Saint-Esprit, ou pas capable d'évoluer comme il faut, parce que sans faire, n'importe qui sans faire, dans l'église, c'est une sorte de défi, ou à bail, ou à yom diabla. N'importe qui soit fait. Ou pas même besoin de prêcher même. Ou pas même besoin de diriger service même. Le fait même qu'on campe devant pour dire pour welcome moon, le fait qu'on va passer balé là pour la ka toujours propre, mais sans, sans sorte de défi qu'on va lever par le monde invisible. Donc, aucun besoin rempli du Saint-Esprit pour exécuter. On ne va pas comprendre ça, me dire là. Hein? Nous allons comprendre ça samedi là. Donc, il nous fait asseoir où? Dans les lieux célestes. Et Jésus-Christ, sa propre bouche parle de Pierre. Son maré ici, hein? La maré en haut. Son lagué ici, hein? La plagué en haut. Donc, déjà, dans Matthieu 16, déjà, Pierre était déjà chita en Jésus. Chita en Jésus. Ça veut dire, et la Bible parle de asseoir. Asseoir son position d'autorité. Ou en position d'autorité. Et là, en position d'autorité, c'est vous-même qui pouvez faire exercer l'autorité que bon Dieu bat là. Ok? Maintenant, si il dit ça, c'est-à-dire que nous positionnons nous dans Jésus-Christ dans le ministère. Donc, puisque nous dans Jésus-Christ, nous pas fait partie du monde. Nous fait partie du royaume de Dieu. Jusqu'à présent, ça va. Ça veut dire que nous pas fait partie du monde, nous fait partie du royaume de Dieu. Et puisque nous fait partie du royaume de Dieu, nous entrer en conflit avec le royaume Monsa. Maintenant, conflit que nous entrons avec le royaume Monsa, c'est pas un conflit physique, c'est un conflit spirituel. C'est un conflit spirituel. 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Immédiatement ou di se chrétien yé ou vin kreyon problème. Ça prouve que yon pa gen problème avoir en tant qu'individu. Il y aurait problème avec vous parce que vous faites partie d'un royaume qui est différent de Païwa. Il n'y a pas de problème avec vous parce que vous êtes un individu qui a fonctionné, non. Non, il y a un problème avec vous parce que vous êtes une entité spirituelle. Et il y aura eu ça. Et c'est pour une des raisons. Il y a un peu de monde qui choisit pas de dire c'est chrétien, oui. Juste pour gagner la paix, pour gagner le repos. Il choisit pas de dire c'est chrétien, oui. Donc, en tant qu'héritier dans le royaume, nous chargeons pour qui ça? Pour nous faire avancer qui ça? Ça, Jésus-Christ est venu faire sur la terre. Si c'est co-héritier, on nous fait logique. Il y a un monde qui est co-héritier, qui s'allie? li partage même bagay, même héritage. Si yo partage même héritage, go continuité. Si papa ou te gon usine, et pas ça? Papa ou te gon usine, nous c'est deux petites. Et puis papa ou vin pas là encore, nous c'est co-héritier usine nan. Qui ça nous appelé pour nous faire? Nous appelé pour nous faire usine nan fonctionner. Et pas vrai? Parce que nous c'est co-héritier. Faut que nous faire usine nan fonctionner. Ça veut dire, si je ne suis pas là, je suis à New York, je suis arrêté ici. Donc, il y a rien pour faire branche ici à fonctionner. Moi-même, pour me faire branche New York à fonctionner, donc nous avons la même bagaille. Et c'est pour une des raisons, Jésus-Christ, qui ça le fait lui-même, l'aile pour aller, puisque nous sommes co-héritiers, il quitte la mission qu'elle te commence à l'emmène. Il quitte la mission qu'elle te commence à l'emmène. C'est-à-dire, royaume nan vin tourner royaume pan puisque nous sommes même liés avec Jésus-Christ. Nous va d'accord avec moi. Est-ce que d'accord avec moi? Ça veut dire que royaume qui n'a bataille pour lui, nous va bataille pour un royaume ou moun, n'a bataille pour royaume pan parce que nous c'est co-héritier. Si royaume nan avancé, l'avancé pour nous. Si royaume nan reculé, lui reculé à cause de nous. Si royaume nan progressé, progrès assez pour nous. Si là, on n'a pas un profit, profit assez pour nous, parce que nous sommes co-héritiers. Est-ce que jusqu'à présent, vous comprenez ce que je dis là? En quelque sorte, là, on travaille pour mon Dieu, on travaille pour propre tête partout. Parce que la réussite du royaume, c'est réussite personnelle aussi. Et c'est ça qu'il faut prendre le voir que, et ça qu'il faut prendre le voir que, il dit que ça que nous sommes même liés, et c'est ça qu'il fait aujourd'hui, Jodia, faut qu'on position. En pile, moun ouèk pas fonctionner comme il faut, c'est parce que yon pas qu'on position yo. Qui position Jodia? Nous positionnons comme moun qui vient demander. Et le disque, nous c'est co-héritier. Nous positionnons comme moun qui vient chercher qui choy. Et le disque, nous c'est co-héritier. 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L'ennemi de l'église, il n'y a pas de demander. Mande bon Dieu, ceci, mande bon Dieu, cela. Immédiatement, quand on met le corps dans le corps, ou retirer la position. Et position, c'est lui qui va le déterminer qui je ne diable va le garder. Et ça fait diable n'a pas de problème à l'église encore. Parce que l'église retire le corps. L'église retire col dans position bon Dieu met-elle. Pierre, sont liés sur la terre, m'a lié dans le ciel là. Sont déliés sur la terre, m'a lié dans le ciel là. Éphésiens 6 verset 2, nous chita, et pas ça? Nous chita qui côté? Dans les lieux célestes en Jésus-Christ. Qui position je dis à? Ma position mandé, mon position de gouvernance, mon position d'autorité, mon position pour me faire avancer royaume là et c'est un petit royaume là mien. Hein? Si m'a Jésus, si m'a la lieu céleste, alléluia, m'a senti présent Saint-Esprit. Si m'a la lieu céleste en Jésus-Christ, m'a positionné en tant que tel. Ça veut dire que guérison c'est pour moi. La richesse c'est pour moi. La bénédiction c'est pour moi. M'a dû prier pour bagaille ça encore. Kounia m'a dû prier pour un homme avancer. Nous devons prier pour que plus progrès dans le royaume, non? Parce que, à mesure que les gens qui ajoutent dans le royaume, non? À mesure que les gens qui joignent dans le royaume, non? Lui fait affaire. Est-ce que ça va jusqu'à présent? Est-ce que nous l'avons jusqu'à présent? Mabdou Bagay. Position toujours précédée, puissance. Là, moi, j'ai écrit ça pour moi. Position, lui précéder puissance. Lui précéder autorité. C'est là où il finit positionné. Il dit, mes positions, à partir de position, mes soins qu'à faire, mes soins qu'à faire, mes soins qu'à faire, mes soins pas qu'à faire. Soit là, là, mais là, il dit, un tel met comme colonel. Et bien ça? 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Un tel, mettons comme caporal, Qui ça différencie aux deux? 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Ça fait l'homme on entrer, l'elle prend l'autre côté, yo ouvre porte là-bas li pour l'entrer. Position. Pour qui raison le président prend l'entrée en côté, tout le monde sait, balle passée pour l'entrée, position. C'est position président. Immédiatement, Barack Obama, pas président américain encore, pas qu'il n'y a pas de bonne tralala. Il est dans le pays étranger encore. Il est comme un simple citoyen. Est-ce que vous comprenez ce que je veux dire là? Immédiatement, Barack Obama, suspend le président, il est rentré au Canada, il n'y a pas de monde qui est venu. Pas de machine qui a débarqué, pas de soldats, pas de CIA qui a venu pour identifier est-ce que pas de danger. Mais ça a venu normalement. Pour qui ça, il perd position. L'on perd position, on perd pouvoir. L'on perd position, on perd autorité. Ça fait l'église dans le niveau côté lié qu'on y a, et parce que l'église perd position. Il quitte le monde, prend position. Position marée en bas, marée en haut, nous pas gagner encore. Position de marée en bas, de marée en haut, pas gagner encore. Nous avons position mandée. Nous pas venir pour nous prier encore, pour Saint-Esprit prendre place. Mais nous venir pour nous prier. Seigneur, moi veux les cailles, moi veux les machines, moi veux les guérisons. Et pourtant, tout ça fait partie de position là. C'est des privilèges qu'on rejoint dans la position. Tout le monde, est-ce que tout le monde est d'accord avec moi? Si vous êtes d'accord avec moi, dis Amen. D'ailleurs, on dit ça avec conviction. Dis Amen. D'ailleurs, on dit ça before. Dis Amen. Dis Amen. Dis Amen. Donc, ce qui veut dire, avant de nous faire quoi que ce soit dans le royaume, nous devons positionner. Avant de nous faire quoi que ce soit dans le royaume, nous devons positionner. Avant de nous réaliser quoi que ce soit, nous devons positionner. Qui sortez? Qui sortez, je dis. Et c'est là où le Saint-Esprit il va le couvrir, il va le remplir. Parce que vous positionnez pour faire quelque chose dans le royaume. Je dis à Sigemoun, merci beaucoup, petit moi. Je dis à Sigemoun, alléluia. Alléluia. Oh yes, senti présence, Saint-Esprit. Je dis à Sigemoun, qui besoin? Rempli de cet esprit, il ne faut pas besoin de remplir cet esprit juste pour faire mon ouais. Il faut qu'on dessin qui mène ça. Je vais continuer. Donc, ça veut dire que, ça veut faire comprendre que, avant de nous faire quoi que ce soit dans le royaume, non, bon Dieu m'a dit ça. Nous parlons, ouais. En plus, une fois nous pensons que c'est l'acte des apôtres Jésus-Christ mentionné ça. On nous prend Luc 24 pour nous. Luc 24. Verset 44-49. On nous prend Luc 24, verset 44. Verset 44, qui ça le dit? Puis il leur dit, c'est là ce que je vous disais lorsque j'étais encore avec vous, qu'il fallait que j'accomplisse tout ce qui est écrit de moi dans la loi de Moïse, dans les prophètes et dans les psaumes. Donc ça a exprimé les trois parties de l'Ancien Testament. Dans la loi de Moïse qui était là, dans la loi de Moïse qui c'est Pentateuque, dans les prophètes qui c'est les prophètes, dans les psaumes qui c'est les écrits. Donc, l'Ancien Testament divisé en trois parties. M'a tout fait une étude ensemble avec vous là. C'est pour une des raisons que y aurait les la Bible hébraïque Tanakh. Ok? Tanakh, c'est parce que ça signifie Tanakh là, c'est abréviation pour Pentateuque, pour les écrits. Et pour les prophètes. Ok? Et ça fait les divisions. Ça veut dire que toute la Bible t'est parlé de Jésus-Christ. C'est ça Jésus-Christ veut dire. Verset 45. Verset 45. Alors, il leur ouvrit l'esprit afin qu'ils comprissent les Écritures. Verset 46. Et il leur dit, il est écrit que le Christ souffrait et qu'il ressuscitait le troisième jour. Verset 47. Et que la repentance et le pardon des péchés seraient prêchés en son nom. Là, c'est mission là-bas, oui. Qui ça reprend le fait. Et que la repentance et le pardon des péchés seraient prêchés en son nom à toutes les nations, à commencer par Jérusalem. Verset 48. Vous êtes témoins de ces choses. Donc, n'ayez-vous qu'on déjà. Selon sa crise dit là, nèg yo konn déjà l'étendue de leur mission. Yo pral prêcher repentance et moun pral converti. C'est ça, c'est pas ça Christ dit là. Christ dit vous êtes témoins de ces choses. Ça veut dire c'est pas moun qui vient dire nous donner dans oreilles nous, les mouri malé, la repentance pral prêcher et à partir de là moun pral converti. Et pas vrai? Il dit vous êtes témoins de ces choses. Mais verset 49, la messe à l'albal dit yo, et voici, j'enverrai sur

monsieur pas déplacé. Dans Luc 24, 49 là, il dit, monsieur, nous prenons le prêcher l'évangile, mais pas commencer aucune prédication. Pas commencer aucune évangélisation. Pas commencer aucune église. Jusqu'à ce que nous revêtions de puissance en haut. Oh! Vous connaissez, si je t'avais dit comme ça, avant même d'entrer dans le pastorat, je n'ai pas joué d'autre façon. Je n'ai pas fait d'autre façon. Peut-être, je n'ai pas l'autre pattern. Et je n'ai pas nous avons un autre critère aussi pour nous fonctionner avec nous dans le ministère. C'est ça que vous dites dans la Bible. Mon peuple périt par manque de connaissances. Je dis à si je un jeune garçon qui vient de jeune moi, il dit qu'il va commencer son ministère. Je vais le verset ça. Christ, n'est que chita l'empire, Christ a pensé à elle. Et Christ, fait qu'on ait même mission, nous, messieurs. Nous allons prêcher la repentance. Moun pral sauver, mais restez là. Pas prononcer aucune parole dans la bouche nous, jusqu'à ce que puissance en haut couvre nous. Jusqu'à ce que nous remplissons de son esprit. Pas commencer l'église. Si nous avons commencé l'église comme ça, son club n'a pas commencé. Si nous avons commencé à prêcher comme ça, son parole sans fond nous a dit. Moun pas convaincu de parole là. Moun pas écouter son abdia. Parce que c'est l'esprit qu'on donne qui pral permettre les moun couter pour yon convertir. Alors, si monsieur ça, yo, te chita dans pied Christ, 24 sur 24, Christ dit ça, vois pour moi-même. Pour qui doit me gagner? Pour me lever, pour mal commencer mon ministère. Sans me pas gagner aval du Saint-Esprit. Je dis ça sincèrement. Sincèrement, moi-même, quand je parle avec vous là, si je gagne pour me dalle, font l'église qu'on y a, font me ta coucher sous pour ventre, moi, jusqu'à ce que Saint-Esprit dit, mais ça pour me faire. Et l'elle t'a fini de dire ça pour me faire. Tout le monde qui t'a fonctionné ensemble avec moi, tout, comme collaborateur immédiat, il faut me dire, c'est ça qui m'a pris la main. Voici le secret de la réussite ministérielle. Hein? Donc ça veut dire que, le Jésus-Christ dit ça, et bien ça, j'enverrai sur vous ce que mon Père a promis. Qu'est-ce que le Père a promis? Le Saint-Esprit. Hein? Mais vous restez dans la ville jusqu'à ce que vous soyez revêtus de la puissance de l'Esprit Saint. Nous avons besoin de ça. L'Église a besoin de ça, je dis, pour faire le ministère. L'Église a besoin de ça, je dis, pour dire mon dehors qui ça l'évangélier. Parce que Mabdoum Bagay, ça qui peut différencier une activité en dans l'Église avec une activité en dehors de l'Église, c'est le Saint-Esprit. Bon plus grand orateur que nèg t'a fait discours yo. Bon plus grand orateur que moun k'a parlé yo, si c'est pas Saint-Esprit qui prend parole en bouchement l'amplifie. Pierre te connait parler avant la Pentecôte. Est-ce que menti? Pierre te connait dit des choses avant la Pentecôte. Est-ce que menti? Pierre te connait parler, mais qu'est-ce qui arrive le jour de la Pentecôte? Moun y aurait été saisi comme ça pour autant de Pierre. Ça passe ce jour Pentecôte là. 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Si c'est l'esprit bon Dieu qui entraîne dans yo qui ba yo capacité pour yo coûter Pierre, qui la Pierre ton grand discoureur comme ça. Qui la Pierre ton nèg qui ton grand orateur comme ça. Si c'est pas la Bible dit nous, les au fin temps de Pierre parler, yo dit homme frère, que ferons-nous? Qui ça pour nous faire? Et on dit que c'est des hommes qui sortent dans 16 nations au travers le monde, viennent fêter la Pâque. Ça veut dire que c'est des hommes qui imbuent de ça ou viennent faire. Parce que si un homme qui a voyagé, ou payé voyage, pour sortir de tel côté, pour venir juste à Jérusalem, c'est qu'on compte ça à faire. On compte ça qui mène là. On compte ça qui prend le pays pour venir là. Mais voilà que quand on est arrivé, on demande qui ça pour faire. Pour ça qu'on demande qui ça pour faire, c'est parce qu'on a la conviction du Saint-Esprit. Tout le monde a parlé qu'on est là. C'est parce que le monde par contre ma conviction du Saint-Esprit. Si nous-mêmes qui l'église, nous avons ma conviction du Saint-Esprit, comment on est capable de demander au monde qui le y a pour une conviction du Saint-Esprit lui-même? C'est nous pour notre conviction. Et c'est pas vrai? Si c'est vrai, dis Amen. Non. Et d'ailleurs, dis Amen encore.

0: Et là, il dit ça, il faut dire amen. Dis amen avec moi. Amen. Donc, ce qui veut dire ce matin, mes bien-aimés dans le Seigneur, ce qui est plus important, nous quittons les côtés. Nous avons un séminaire, nous avons l'école biblique, c'est très bien. Mais nous quittons ce qui est essentiel là. Jésus-Christ, quand il fait un séminaire, il apporte tout, c'est pas vrai? Il fait un séminaire avec vous, il forme vous. Mais il dit, ce qui est plus important, pas faire l'église sans Saint-Esprit, pas couvrir nous. Pas prêcher l'évangile sans Saint-Esprit, pas couvrir nous. M'enseigner nous, c'est vrai. Pas qu'un pigot docteur la loi que Jésus-Christ. C'est pas vrai? Ça veut dire, je dis, ah, même lorsque nous avons un séminaire qui forme nous, il faut nous assurer que nous avons un séminaire. Il y a reverti de la puissance en haut. C'est pas vrai? Il y a reverti de la puissance en haut. Donc, ça qui vient arriver là, Kounia, nous avons écouté comme ça. Négoté comme ça. Ça veut dire que négio, pas en connaissance, non bagaille nouveau, le Christ est venu parler avec vous. Ça veut dire que les disciples ont besoin pour y retendre. Pour y retendre, parce que vous n'avez pas de recevoir Saint-Esprit encore. Les retendre. Les retendre. Les retendre. Et Jésus-Christ, dans Jean 20, pour nous expliquer ça plus clair, dans Jean 20, verset 21-22, ça y dit nous, il dit que nous sommes en contact déjà avec le Saint-Esprit. Jean 20, verset 21-22. Il dit, Jésus leur dit de nouveau, la paix soit avec vous. Comme le Père m'a envoyé, moi aussi je vous envoie. Nous sommes commissionnés déjà. Quittez l'an 21. Nous sommes commissionnés. Moi aussi je vous envoie. Comment le Père t'a envoyé Jésus-Christ? Comment le Père t'a envoyé Jésus-Christ? Nous ne savons pas qui Jean le Père t'a envoyé Jésus-Christ. Il dit, comme le Père, il fait une comparaison. Il dit, même Jean-Papa, tu vois, je vois comme ça tout. Comment le Père t'a envoyé Jésus-Christ? Le Père t'a envoyé Jésus-Christ comme une offrande pour te offrir la ville. Jean 3, verset 16. Qu'il a donné son fils unique. C'est pas vrai? Ça veut dire que l'évangile, l'heure où entre dans le ministère, ou pas entrer dans le ministère pour jouer une récompense, ou bailler la vie. Ou bailler la vie. Des professeurs entre, ou faire ça converti, la vie ou pas appartient à vous-même encore. La vie ou pour bon Dieu lieu. Ou travailler pour faire travail, mon Dieu, fonctionner. C'est pas vrai? Il dit, comme le Père m'a envoyé. En nous suivre. On nous suit pattern, trace Jésus-Christ. On nous suit trace Jésus-Christ. On apprend que Jésus-Christ n'a pas un lien qui fait dans la ville, qui n'est pas fait par le Saint-Esprit. C'est pas vrai? Dans Luc 1, verset 35, qui ça le dit? Luc 1, verset 35, il dit, Marie pral faire Jésus-Christ à bâtir du Saint-Esprit. En quelque sorte, la naissance de Jésus-Christ produit par le Saint-Esprit. Ce n'est pas à cause de Marie, son vierge. Des fois, nous portons un peu l'attention sur la virginité de Marie. Mais ça rend naissance Christ une naissance qui est extraordinaire. Ce n'est pas à cause de Marie, tu es vierge. C'est à cause que Marie est possédée par le Saint-Esprit. Parce que la virginité à l'époque, nous connaissons ça déjà, ce n'est pas une règle qu'elle était, ce n'est pas une norme. La virginité, ce n'est pas une exception. Excuse-moi. La virginité à l'époque, c'est mon excès. C'est un homme. Toute jeune fille qui n'est pas mariée ou t'es douée vierge. Et si vous venez de couvrir pas vierge, il y a lapido, il y a tué. Et qu'on salte. Dans l'Ancien Testament, depuis une jeune fille pas mariée ou douée vierge. Donc Marie t'es vierge, comme jeune fille à Rebol, là, t'es vierge tout. Marie t'es vierge, comme voisin t'es vierge, comme voisine t'es vierge tout. Ça veut dire que c'est pas une exception, une big deal qu'elle te y est. Puis tout le monde dit, oh, Marie, c'est parce que Marie vierge, tout le monde a choisi. Non, tout le monde, toute jeune fille dans la zone, ils ont toutes tes vierges. Ils ont toutes tes virginités. Si ils n'ont pas de gagne, c'est en cachette qu'ils n'ont pas de gagne. Ça veut dire, bon Dieu, pas de choisir Marie parce qu'elle est ton jeune fille qui te chaste, qui te vierge. Bon Dieu, te choisit Marie parce qu'elle te fait grâce. Et ça peut rendre que la naissance de Christ, par une naissance qui est exceptionnelle, c'est parce que le Saint-Esprit prend le couvrir Marie. C'est ça le dit là. Le Saint-Esprit viendra sur toi. Même Jean pral vin sous moi pour faire ministère, Marie pral font ministère tout. Est-ce que tu dis ça avec moi ça? Et bien ça, il va dire le Saint-Esprit a entré en Marie, non? Le Saint-Esprit viendra sur toi. Et puis il dit, c'est pourquoi le Saint-Enfant qui naîtra de toi sera appelé Fils de Dieu. Pour qui ça? Parce que Saint-Esprit pral couvrir. Donc à la naissance de Jésus-Christ, Saint-Esprit fait travail de fécondation. Il fait travail pour mettre petite là en de votre mari. C'est ça qui va rendre Jésus-Christ différent de tout l'autre timonio. Mais naissance, grossesse Maria, son grossesse 9 mois, mais il y a toute l'autre fille. Est-ce que je menti? C'est mon grossesse 9 mois. Les maris pour accoucher, Marie souffre, mais il y a toute l'autre fille. C'est pas vrai? Marie monte tibourique pour le pousser timonio. Parce que là, ça va pas de l'hôpital. Bah, sophistiqué pour te faire césarienne, etc. Mesdames Haïtiens, quand ça m'a dit là, Marie montait tibourique, et puis Joseph dit Marie poussez. Avant nous, on va aller rire. La même chose avec nous. C'est pour démontrer que c'est le Saint-Esprit qui fait travail, que Jésus-Christ fait de manière exceptionnelle. C'est ça la Bible a dit là. Le Saint-Esprit. Non seulement Jésus-Christ pral né à partir du Saint-Esprit, papa voyel pour le né à partir du Saint-Esprit, mais Jésus-Christ pral commencé ministère aussi, Saint-Esprit. Matthieu chapitre 4, à partir du verset 1er, il pral dit, Christ fut emmené dans le désert par le Saint-Esprit. Même avant, dans Matthieu chapitre 3, il dit le jour de son baptême, qui s'accrée, Saint-Esprit fait apparition sous la forme d'une colombe. Ça prouvait que... pour quelle raison bon Dieu t'a quitté Jean-Baptiste, baptisé Jésus-Christ, ça prouvait que dans le ministère, vous devez avoir deux approbations. Approbation de l'homme et approbation du Saint-Esprit. Il n'y a aucun monde qui voit comment ce ministère-là, depuis bon Dieu a approuvé, il n'y a pas besoin de m'approuver. Ça ne dit pas vrai. Qui est-ce qu'on fait le ministère? Avec cet esprit ou bien avec l'homme? Et pas avec l'homme? Et cet esprit passe devant? Sous une mauvaise conduite, si l'esprit a approuvé, qui est-ce qui passe devant là? Je ne peux pas être là, je me dis chez vous, rempli avec cet esprit. Hein? Donc, il faut que l'homme approuve, bon Dieu approuve tout. Apôtre Paul dit ça, avant de mettre mon ministère, approuvez-le, éprouvez-le d'abord. Donc, ce qui veut dire, Jésus-Christ dit, il est convenable de le faire maintenant. Ça signifie, il est convenable qu'on y a pour baptiser Jean-Baptiste. Et puis après ça, il dit, Jésus fut emmené par le Saint-Esprit dans le désert pour être tenté par le diable. En quelque sorte, l'aile t'a baptisé. Diable attendait. Bon Dieu dit, celui-ci est mon fils bien-aimé en qui je me suis mon affection. Dans la tentation, diable a pas testé parole ça. Pour lui, est-ce que c'est vrai? C'est le vrai fils de Dieu. Parce que c'est pas toute bagaille. Diable attendait de où? Pour le boel. Avant le boel, faut le mettre dans le test. Et c'est ça qui fait, bon Dieu, qu'on finit par aller dans la vie où, avant, moi, ça, bon Dieu, dit à réaliser ou passer tribulation. C'est parce que ça, bon Dieu, dit de où, faut que diable passe dans le test. Pour lui, est-ce qu'on va passer de ça? Est-ce que moi, tu samedi là? Hein? Et ça fait dire, Jésus fut emmené par l'esprit dans le désert. Bon, Dieu finit au mot dans la ville, qu'on y a, faut que diable là, al tester ça, le dia, pour être vérité. Diable là, qu'on sait vérité déjà. Mais puisque, dans le jardin de Den, il était testé Adam, là, il va tester le second Adam. Parce que tout le monde qui vient en position d'autorité sur la terre, faut que diable là, passe checker. M'bagay mouna avec moi, ça là. Ça me dit, tout le monde qui est en position d'autorité, que bon Dieu place sur la terre, faut que diable a passé mon check, pour le voir ceux qui sont campés, pour le voir qui sont accomplis, pour le voir qui est ce mounouillé pour de vrai. Parce que si vous dites son autorité, lui-même dit, il y a son autorité sur la terre, là, pour qui est autorité entre par là et par là, qui est plus fort. Mais sous là, bon Dieu, déjà plus fort, déjà. D'après bon Dieu, avant, il m'a levé mon lait, dit, nous plus fort au nom de Jésus. Hein? Mais comment Bon bagaille, pour nous comprendre. Je dis, Jésus mène dans le désert par le Saint-Esprit. Peut-être que vous avez écouté Emmanuel dans la prière midi, ça peut dire là, vous attendez déjà, par le Saint-Esprit. Regardez. Jacques 4, verset 7, qui ça le dit? Soumettez-vous à Dieu et résistez au diable. Et bien ça, il dit, soumettez-vous à Dieu et résistez au diable. Et bien ça, Jacques 4 dit, soumettez-vous à Dieu et résistez au diable. Ça veut dire que notre résistance au diable, c'est la soumission à Dieu. Amen. Parce que Jésus-Christ soumet lui par le Saint-Esprit pour la tenter, il a le pouvoir pour résister au diable. On va comprendre ça, me dire là. Ça veut dire Jésus-Christ n'a pas décidé pour qu'on parle, non pour la tenter par le diable. Jésus-Christ n'a pas décidé personnellement, non pour la tenter par le diable. Le Saint-Esprit mandèle pour la tenter par le diable. Ça veut dire, laisse le Saint-Esprit qui mande pour faire quelque chose, quel que soit quand on arrive à, ou à résister au diable. N'a pas exemple. Qui sort fort qu'on est Joseph très capacité pour de résister à Madame Potiphar. Parce que chemin pour aller là, c'est bon Dieu qui a mené. Humainement parlant, toutes les raisons du monde étaient devant pour Joseph tomber. Premièrement, c'est Madame mettre là. Deuxièmement, Joseph, son esclave, lui, il n'a pas de volonté pour le joindre la femme du maître. C'est extraordinaire. Joseph gagne pouvoir pour résister à la tentation parce que chemin ça, ce n'est pas lui qui choisit. C'est bon Dieu qui choisit chemin ça pour lui-même. Donc bon Dieu responsable pour ne pas tomber dans la tentation. Ça que fait David tomber dans la tentation avec Bathsheba. Bonne raison. Hein? Ça que fait David tomber dans la tentation avec Bathsheba. Premièrement, la main après la guerre, David décide de Richard la raille. Ça veut dire que David, autrefois, il n'a pas fait ça. Là, il a commencé la royauté, il n'a pas fait ça. Quand il est arrivé à un niveau, il s'est arrivé à un niveau trop haut, il faut le voir et puis tu as dans la guerre, il s'est là pour le reposer lui-même. Puis quand j'en prends bon Dieu comme acquis, puis quand j'en pense au fin de arriver dans bon Dieu, quel que soit le niveau que tu es arrivé, il était même serviteur. La paix bonjour avec vous. Quel que soit côté bon Dieu arrivé avant, il était même monde. Même moun consacré, même moun qui disponible pour travail, bon Dieu. Puis quand j'en dis ça, pas pour moi. L'or dit ça, pas pour moi. Ou bien, tête une valeur que bon Dieu lui-même pas bas. David Gretchita. Pas de David Gretchita là, mais à la bataille, David Gretchita. Kounia, diabla, voyagel, sous Bathsheba. Parce que oisif. Puisque c'est diable qui voyage, monsieur Soubatchiba, monsieur n'a pas de pouvoir pour résister à la tentation. Est-ce qu'il y a 10 personnes avec moi? Est-ce qu'il y a 10 personnes avec moi? Monsieur n'a pas de pouvoir pour résister avec Bathsheba. Pour qui ça? Parce que bon Dieu m'a mené. Donc, puisque Jésus-Christ est soumettu en ma volonté cet esprit, qui s'accrivait, l'aile rivelle capable de résister à la tentation du diable. Donc, l'aile dit, comme le Père m'a envoyé, je vous ai envoyé aussi. Ça signifie que moi-même, avant de commencer le ministère, me détonne que cet esprit te descende sous moi le jour de mon baptême. Me détonne que cet esprit te mène vers la tentation. Après ça, me dessoutir. Et des fois, nous pensons que le fait que Christ t'étende étape ça pour commencer le ministère, c'est une étape qui t'est faite pour rien, non. Il t'est entré dans le plan. Donc, être rempli du Saint-Esprit, c'est pour faire le ministère du royaume. Où le monde n'a pas le droit de faire rien dans le royaume, ça, sans l'Esprit, mon Dieu va couvrir. Rien. Rien. Il faut commissionner par le Saint-Esprit. Il faut que le Saint-Esprit couvre. Et c'est ça qui va, on peut le positionner en conséquence. On peut le positionner en conséquence. Et c'est ça qui va le permettre que je dis à. Ou qu'à camper avec propre tête par pour reconnaître que mon Dieu allait quelque part ensemble avec vous. Je me suis dit tout à l'heure là. Je me suis dit que Même Jean, Adam, t'es tenté dans le jardin d'Éden, non? C'est même Jean Jésus-Christ tenté aussi dans le désert. D'ailleurs, nous avons fait une analyse très brève des deux cadres de la tentation d'Adam et de la tentation de Jésus-Christ. On croit que toute tentation est allée à l'encontre de Dieu, à l'encontre de Jésus-Christ. Jésus-Christ est supposé pas réussir plus que Adam. Mais pour qui ça? C'est parce qu'il était conduit par le Saint-Esprit. Et puis Adam lui-même, il était allé en dehors de la volonté de Dieu. Et pas vrai? Premier bagage pour que la tentation de Christ l'a faite dans le désert pendant le gangou. Il faut qu'il t'a mangé pain en vrai. Tentation Adam faite dans un jardin qui est tout préparé. Il était une nourriture à disposition. Il n'y a pas de nécessité pour le désobéir, mon Dieu. Parce que toute bagaille est à disposition. Mais l'homme n'a pas coûté, mon Dieu. Ou après toute bagaille qui devant pas aucune valeur. Amen. Et nous m'a fini avec vous. Je voulais juste analyser la tentation ensemble avec vous pour faire comprendre. Dans 1 Jean 2, verset 16. Dans 1 Jean 2, verset 16, qui ça le dit? Il dit, car tout ce qui est dans le monde, la convoitise de la chair, la convoitise des yeux et l'orgueil de la vie ne vient pas du Père, mais du monde. Ce qui veut dire que toute tentation doit avoir trois niveaux là-dedans. Toute tentation. Là où dit Jésus-Christ est passé toute tentation, ça va me dire que Jésus-Christ est tenté devant la télévision. Jésus-Christ n'est pas tenté pour aller dans le cinéma. Mais toute tentation, depuis le monde des mondes, lui existait à ces trois niveaux. Convoitise de la chair, convoitise des yeux et l'orgueil de la vie. Adam, premier monde qui était tenté, il était tenté à trois niveaux. Convoitise de la chair, et pas ça. Convoitise des yeux et l'orgueil de la vie. Monsieur pomme, et pas ça. Et puis après ça, monsieur pral gen orgueil, il veut s'il mange la bon pour lui. Et pas vrai? Et puis il dit convoitise des yeux. Nous voir ça dans la relation Jésus-Christ, là, et pas vrai? Les nous allons Jésus-Christ nous convoitise de la chair. Hein? Le pain. Convoitise des yeux, lui montre tout royaume non. Et l'orgueil de la vie, et l'orgueil de la ville dit monsieur, si vous bam tout ça, vous prostrez devant moi, et bien ça, non, il dit, prouvez-le que c'est petit de mon Dieu. Convoitise de la chair, le pain. Convoitise des yeux, prostrez devant moi, bon, tout royaume, non. Et l'orgueil de la vie, il dit, monsieur, lagez corps, sous ces petits de mon Dieu, vrai, lagez corps en bas. Bon Dieu à vos anges, c'est orgueil de la vie, vous pouvez corps, ça. Donc, à ces trois niveaux, Christ est tenté. Et Christ pas. Ça veut dire que Christ t'entend à tous les points de vue et pas rien qui te fait tomber. Matin, à soir, mais ça, nous n'avons rien à faire. Puisque nous sortis ensemble, nous faisons voyage au travers des raisons qui pour pousser que les gens capables de remplir cet esprit. Ça veut dire que tout le monde qui l'a ou appelé pour remplir cet esprit. Mais son expérience personnelle qu'il y a. Bon Dieu pas en nique longe le baou. Samedi, bon Dieu pas en nique longe le baou. Bon Dieu te pose conditions à monsieur. Qui côté? Restez Jérusalem. Allez dans la prière. Hein? Dimanche, je vais 3 clés. Je vais 4 clés, après. Est-ce que je vais avoir 4 clés dimanche? 4 clés pour mon cas rempli du Saint-Esprit. Première clé, c'est pour naître de nouveau. Deuxième clé, c'est pour gagner la conviction. Troisième clé, c'est pour être capable consacrer. Et puis, quatrième clé, il faut que son monde de prière. Investi dans la prière. Quatrièmement, c'est pour être capable d'investir dans la prière. Et bien, vrai? Ça veut dire, puis quand on vient là, ou dit à soi, ma vini, si cet esprit passé la rempli. Il faut avoir une conviction. Non seulement il faut avoir une conviction, il faut investir dans la prière aussi. Parce que son bagage personnel qui est lié. Vous savez, je me dis, Jésus-Christ fait apparition à plus que 500 personnes. Les pour monter dans la chambre de Pentecôte là, c'est 120 personnes qui montent. Il y a 380 minimum qui déclinent. Il y a 120 qui montent. Amen. 380 minimum déclinés. Le Dieu va monter. Mais la Bible dit nous 120. Et puis, je dis dans 1 Corinthiens 15, verset 5-6 là, là, il cite les 500, il dit 500 frères. Il va citer nos sœurs. Maintenant, 1 Corinthiens, Acte chapitre 1er, verset 13, 14, 15, il dit les femmes étaient présentes dans la chambre haute. Il va citer nos noms, monde que Christ fait apparition pour eux, mais ils choisi pour eux là. Son décision personnelle. Amen. Qui ça que nous là à soir? Lorsque tu as fini de recevoir enseignement, nous n'avons pas besoin de faire prière, non? Nous avons besoin de préparer le cœur, nous seulement. Et puis samedi, nous venons avec décision. Et puis à soir, nous investissons dans la prière. Demain soir, nous investissons dans la prière. Vendredi soir, nous investissons dans la prière. Et puis samedi, nous faisons feu. Et puis nous campons dans la présence de Dieu pour nous recevoir. Vous voyez quoi ça? M'a dit une bagaille. Peut-être que samedi ou là, je dis, on ne peut prendre en considération. M'a dit, si vous ne pouvez pas remplir de cet esprit, vous pouvez commencer quelque chose, vous pouvez blaguer la terre. Parce que le diable a fait tout ça qu'il a pouvoir pour l'empêcher de commencer pour bon Dieu pour continuer. Ce n'est pas tout le monde qui commence le ministère qui continue. Les arrivés quelque part, ils fatigués, ils découragés, ils abandonnés. Parce que le ministère, ça prend le Saint-Esprit, bon force pour continuer. Pas besoin de booster tête, mais non, même son exemple concret. Si bon Dieu n'est pas avec, je n'ai ramassé ni souliers, ni pantalon, je fourre long. Je fourre long mallette. Je prends tout petit monde avec madame, moi, je dis en aller. Parce que je connais ça, les difficultés ministérielles. Mais c'est bon Dieu qui positionne. Cet esprit rempli, moi là, jusqu'à ce que m'aille. La paix, mon Dieu, avec nous. La paix, mon Dieu, avec l'église. Il dit, comme le Père m'a envoyé, je vous ai envoyé. Le Père t'a envoyé Jésus-Christ dans la douleur. Mais avant Christ commence le ministère, il est rempli du Saint-Esprit. Et c'était un critère aussi dans le Nouveau Testament pour le monde qui a un ministère. C'est pas vrai? Qui compte dans la Bible, la première fois son nom et nom ministère? C'est dans Actes des Apôtres, chapitre 6. C'est pas vrai? Dans Actes des Apôtres, chapitre 6. Verset 3, 4, 5, apôtre dit, monsieur, choisissez parmi nous des hommes. Mettez-le, s'il te plaît, Ilacha. Avec les apôtres, chapitre 6. Chapitre 6, verset, on commence à partir du verset 3. Allez, il dit, c'est pourquoi, frère, choisissez parmi vous sept hommes. Nous avons les conditions. Les conditions. Cet homme, premièrement, de qui l'on rend un bon témoignage, approuvé par les hommes. Allô? Cet homme, de qui l'on rend un bon témoignage, approuvé par les hommes. Deuxièmement, qui soit plein d'Esprit Saint, approuvé par le Saint-Esprit. Qui soit plein, c'est condition, hein? Qui soit plein d'Esprit Saint. Ça veut dire, pas qu'aucun monde n'a nous pral choisi, même si les hommes approuvent, si c'est l'esprit pas approuvé, il n'y a pas de pouvoir ça. Amen. Et on parle, ouais, dans le verset 5, il aille, mais de verset 5, moins il aille, il dit, cette position plut à toute l'assemblée et il élure Étienne, homme plein de foi et d'Esprit Saint. Premier mounio cité, c'est Étienne, auteur, qui c'est lui qui assure que Étienne, non seulement plein de foi, mais plein d'Esprit Saint. Hein? Hein? Et dans le livre des Actes, c'est trois mouns que vous pouvez citer qui remplissent cet esprit dans le livre des Actes. C'est Pierre, c'est Étienne et c'est Paul. C'est trois mouns que vous pouvez citer. Donc, pas besoin d'entrer dans ça. Nous sommes faire ça ensemble avec nous aujourd'hui. Mais, nous sommes ensemble avec nous aujourd'hui. Nous parlons de la prière. Je vais mettre debout, parler de la prière. La prière, nous pouvons le faire. Qui nous parle de la prière? Nous pouvons dire, Seigneur, donne-nous un cœur pour nous capables d'entrer dans la prière. Parce que nous avons une semaine, ça, tout nos semaines du Saint-Esprit pour nous vrai dans la vie. Nous. Pour nous remplir de la tête aux pieds, pour nous sortir dans le niveau que nous avons, pour nous aller dans le niveau qui est plus avancé. Mais nous tous mettons debout, nous allons faire la prière ça tout coûte. Nous allons faire la prière individuelle à ce prière. Nous allons préserver ça pour samedi, si Dieu veut, pour nous capables de la prière. Nous allons recevoir enseignement. Demain, si Dieu veut, nous allons analyser la Pentecôte. Nous allons analyser Actes apôtres chapitre 2. Demain, si Dieu veut, à la gloire de Dieu. D'ailleurs, enlevez-vous, nous avons la prière. Demandez bon Dieu pour le bon cœur de prière. Un cœur pour capable chercher cet esprit. Levez-vous, la prière ensemble avec moi. On a la prière ensemble. Levez-vous pour la prière. Seigneur, nous venons en présence, soit. Nous venons nous merci pour toute grâce qu'on fait. 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Nous avons besoin, soit, d'une manière spéciale pour nous approcher côté au bon Dieu. Et pour nous capables de nous merci, pour nous capables de faire connaître ce bon Dieu qui est fidèle, ou ce bon Dieu qui est éternel, Seigneur Tout-Puissant. Ou soit mon Dieu qui a tout le pouvoir là même, qui t'a fait nous avancer en pile, Seigneur Tout-Puissant. Assoyez nous venons demander pour capable nous cœur à la prière. Fais-nous monter la chambre haute, Seigneur. Fais-nous aller à Jérusalem. Fais-nous monter la chambre haute, Jésus de Nazareth. Pour nous capables de retenir la prière, Seigneur, assoyez. Permettre que soir visiter la caille nous, demain soir visiter la caille nous, vendredi soir visiter la caille nous, et puis dimanche, samedi ou venir visiter dans jeune là, et puis pour nous donner un fervesseur spirituel, mon Dieu, pour nous couvrir de la tête aux pieds, pour nous capable de dire merci à soi, mon Dieu, parce que c'est bon Dieu qui a toute puissance là, soi, entrez dans nous, mon Dieu, mettez l'esprit dans l'espace là, fais la gloire éclater. Fais position éclater, fais puissance éclater, fais grâce éclater à soi, mon Dieu. Fais-nous remplir avec l'Esprit Saint. Fais-nous remplir avec l'Esprit Saint à soi, bon Dieu. Pour nous continuer à servir, continuer à glorifier à soi. Remplir l'espace ça, Seigneur, à soi. Permettre que chaque monde qui vient là, capable de la gloire manifester dans eux-mêmes. Chaque monde qui vient là, Seigneur Tout-Puissant, baillons au cœur du Saint-Esprit. Fais-nous marcher avec vous, bon Dieu. Et fais-nous continuer à célébrer, exalter, témoigner. Et tu merci pour tout ça qu'on fait. Parce que c'est bon Dieu qui est éternel. 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N'aimez à soi, si des monde qui croit, dans l'impactation. N'aimez à soi, si des monde qui croit, dans la présence du Saint-Esprit à soi. Pour ma tête toi à soi. Et dis à du Saint-Esprit à soi. Moi, je sentis, moi, je voulais qu'on couvre de la tête au bien. Moi, toute tête au cougna. 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Alléluia, m'attendre que avant fin de semaine, ça a fini pour nous capables de connaître dans l'autre dimension. 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Amen. Merci beaucoup, bon Dieu. Bénis-nous, m'attendre demain soir à 19h. 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Demain,
1: si vous commencer. La grâce de Dieu soit avec vous. Gloire à Jésus, la paix du Seigneur vous soit. 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On nous dit ensemble, béni soit l'Éternel. On nous dit gloire à Jésus. Merci Seigneur. Que tu es grand, mon Seigneur. Gloire à Jésus. 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Salut encore dit, je suis content de vous voir. 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Merci Seigneur. Gloire à Jésus. Moi, t'as aimé aborder avec vous. La cause de ce qui a provoqué l'intercession de Moïse. Ce qui a suscité l'intervention de Moïse auprès du Seigneur, c'est dans le livre d'Exode, le chapitre 32. Le livre d'Exode, le chapitre 32. Moïse déclenchait une démarche. Il déclenchait une démarche auprès du Seigneur dans le chapitre, dans ces trois chapitres, 32, 33 et 34. Il déclenchait une démarche. Donc, on a posé cause. Démarche là. Posé cause, démarche. Hier soir, on t'a communiqué avec sur le refus d'être complice de certaines choses. Et présence, nous, doit changer les choses. Ma présence doit changer les choses. Nous devons engloutir le système égyptien et faire régner la justice. Et la justice. Passage chapitre 32 du livre d'Exode mandé une analyse tout à fait spéciale. Si vous voulez garder la Bible ouverte dans le chapitre ça, il y a à peu près 35 versets. Si par exemple vous avez une Bible Scofield, une Bible comme la mienne, au cas où déjà que Dr. Scofield les divisait chapitre là déjà. Et m'a parlé dans la même direction avec Dr. Scofield, dans Jean que le divisait chapitre là. Les parler d'abord de la violation des principes divins. La violation des principes divins. Deuxièmement, les parler de la condamnation de l'apostasie. La condamnation de l'apostasie. Troisièmement, c'est la plaidoirie de Moïse. La plaidoirie de Moïse. Quatrièmement, il y a un jugement disciplinaire. Un jugement disciplinaire. Un jugement disciplinaire. Et ensuite, il y a l'intercession. L'intercession de Moïse. L'intercession de Moïse. Intercession de Moïse. Yeah. Ma PC reprend pour vous, soit prenez note. La violation des principes divins. La violation des principes divins. La condamnation de l'apostasie. La plaidoirie de Moïse, le jugement disciplinaire de Dieu et de Moïse, et ensuite l'intercession de Moïse. L'intercession de Moïse. Yeah. Moi, toujours crois qu'une étude serrée, une étude disciplinée de l'Ancien Testament, Genèse, Exode, Lévitique, Nombre et Deutéronome, les cinq livres de Moïse, une étude serrée, approfondie, la connaissance de l'histoire de la création, l'histoire des patriarches, et l'histoire d'Abraham, de Jacob, de Joseph, et aussi l'histoire de la rédemption d'Israël, aider les membres de l'Église, aider les prédicateurs, les évangélistes, pour asseoir leur foi en Dieu. Car si vous étiez seulement dans le Nouveau Testament, avec Matthieu jusqu'à Apocalypse, là, un petit peu difficile pour vous pour comprendre certaines interventions divines dans le Nouveau Testament. Car Matthieu lui a présenté une réforme des lois et des principes divins à la venue du Christ. Matthieu, et lui asseoir encore une nouvelle fois le royaume de Dieu et de présenter Jésus comme le roi voulu, le roi tant attendu, Matthieu. Et a continué pour aller dans Marc, Luc, Jean, qui aussi présentait Jésus sur tous les aspects que l'Ancien Testament présentait. Et la pensée de Dieu, c'était d'établir une monarchie, un gouvernement côté lui-même seul capable roi sur son peuple, même seul qu'un roi sur son peuple. Il est le divin berger, le roi absolu. Ça fait dans Psaume 24, auteur somnant dit ça. Il dit, porte, élevez-vous lento. Élevez-vous, portes éternelles. Et puis il dit que le roi de gloire fasse son entrée. Question posée dans l'univers. Qui donc est ce roi de gloire? Et puis réponse l'embaye. L'éternel, fort et puissant. L'éternel puissant dans les combats. En d'autres termes, il est Yahweh Sabaoth, puissant dans les combats. Il est le Yahweh Sabaoth. Donc il est le roi de gloire. Dans le psaume 103, le verset 19, l'auteur du psaume 103 l'est confirmé encore pour dire, l'Éternel a établi son trône dans les cieux et son règne domine sur toute chose. Psaume 103. Dans le psaume 29, il est encore mentionné, l'Éternel était sur son trône lors du déluge. Il dit, l'Éternel sur son trône règne éternellement. Donc, depuis l'Antiquité, depuis le commencement de la création, Dieu a voulu régner sur son peuple. Diriger maître et seigneur, un roi absolu, plein de compassion, plein de miséricorde, plein de bonté, mais il voulait que celui seul qui régnait sur son peuple. Ça fait la base, ses principes, ses commandements, les inclut là-dedans. Que je suis un Dieu jaloux. Je suis un Dieu jaloux. Je ne donnerai pas ma gloire à un autre, ni mon honneur aux idoles. Il voulait que c'est seulement pour servir. Le Dieu suprême n'accepte pas de mélange. Ici, dans le chapitre 32, 33 et 34 du livre d'Exode, il y a un conflit. Il y a un conflit qui vient soulever entre Dieu et son peuple. Entre Dieu et son peuple, il y a un conflit. Le Seigneur partait rédemptionner Israël pour dans chemin rédemption, hein, au début même de la naissance de cette nation, pour gagner un conflit. Pour gagner un conflit. Mais l'impatience du peuple, leur attachement avec le passé, provoquait un désir ardent pour y retourner en arrière. Et ceci, ce n'est pas pour la première fois. Non. Chaque étape de démarche que mon Dieu fait pour mettre en position que le voulait, oh, pour l'établir, oh, dans chaque démarche que mon Dieu fait, oh, mon Dieu fait une intervention. Parce qu'il connaît oh, nouveau, il n'y a pas de maturité, il fait intervention. Si vous avez, ma testo sous là. Parce que jusqu'à présent, c'est l'introduction, ma faveur. Dame, ouais, mais on se connaît, le Dieu que nous servons est patient. Le Dieu que nous servons est patient. Merci. Une deuxième question. Combien d'entre nous qui croient que c'est la patience de Dieu qui fait nous là, toujours nous-mêmes? Je suis honnête avec moi-même. Je suis tellement honnête avec vous-même. Pour ça nous fait bon Dieu, il n'est qu'à disparaître nous déjà. Car il est un Dieu saint. Mais sa patience, sa miséricorde, permettent que nous encore vivants, nous encore là. Et me louer pour ça. Au cas où il a fait une première intervention devant la mer Rouge. Première intervention de rébellion. Yo. Bon Dieu pas occupé. Yo. Soit appelé chapitre 13 et 14. Après, bon Dieu pas bas importance à démarche. Yo. Bon Dieu pas bas importance avec rébellion yo, avec impatience yo. Moïse, sauf en là, ou menez nous là devant la mer Rouge pour nous mourir, mais Égyptiens ont derrière nous, sauf en nous là. Donc, impatience yo, fait yo révolter contre Moïse, au cas où que le Seigneur a Dieu pas dit rien. Il dit, fait au marché non. Mais côté au pralé, la mer a pas confond. Côté au pralé. Dieu fait au marché. C'était l'ordre là, ça. Fait au marché. Dis, petite maillot, que me fait sauver. Fait au marché. Et puis il dit, Moïse, tournez vers la mer. Bâton que me débarrou, hein, qui était manifesté présence moi en Égypte, prends bâton ça. Et puis, lance-le sur la mer. Immédiatement, miracle du passage de la mer Rouge s'opéra. Le peuple a passé. Boum. Quand le miracle qui opéré pour eux. Ils sont contents. Et puis tout le monde prend route là. On va aérer et plonger. La patience de Dieu. Ouais, bon Dieu, pas occupé encore. Ils ont fini de traverser la mer Rouge. Ils ont traversé, ils ont vécu 3 jours dans le désert de Sine.
2: 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Nous avons soif. 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Il y a de l'eau pour boire. Il est arrivé à Web. Même situation encore. Impatience. Mon Dieu va occuper impatience. Il y a de l'eau à Web. Moïse parle au rocher. L'eau jaillit du rocher. Ils ont tous bu à satiété. Gade ti bagay banal, simple. Bon Dieu connaît ou ka corriger ça. Parce que ou gen maturité assez pour corriger ça. 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Ou d'accord? Li ka on ti erreur. Et moi-même avec, dans la prière, nous corriger en pile bay. Dans la prière, nous corriger en pile bay. Il y a des erreurs faites, c'est par accident. Ou avez n'entendez-moi? Il y a des erreurs, c'est par accident. Consciemment, vous mettez à genoux, vous priez, vous confessez, et vous demandez, mon Dieu, pour l'oublier ça. L'oublier. Il va oublier, lui? Mais oui, l'oublier. Si vous songez qu'il y a une infraction, n'a pas que bon Dieu passe sous lui. Non pas ça? Il passe sous lui. Il n'a pas perdu de temps sous lui. Des fois, c'est moi-même qui connais fait mon bagage. À chaque fois, moi, je songe sur le fait. Et puis, je me bloque. Je ne vais pas passer parce que vous faites une erreur. Et puis, erreur a connu. Vous comprenez ce que je dis là? Donc, ça veut dire que je me bloque parce que je connais sur le fait. 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Ça a été comprendre ce qui est là. Il n'est pas songé. Avant, on m'a parlé. Oui. Hein? 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Autant les cieux sont élevés au-dessus de la terre. Autant tu éloignes de nous nos transgressions. 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Oh, nous exalter au Seigneur pour ta grâce, pour ta miséricorde. Merci, Seigneur, d'être qu'on monte plus haut que nos erreurs. Monte plus haut que nos péchés. Dis avec gloire à Jésus. Merci, Seigneur. 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Au cas où, si bon Dieu t'a fait une intervention rapide et magistrale, l'étape fait déjà. L'étape fait déjà. Mais ça qui passait là, ce qui est en train de se passer là, ici, au bas de la montagne, pendant que Moïse est en haut, au sommet, pendant 40 jours et 40 nuits, il a prié, il a cherché mon Dieu. Ça qui a passé au bas de la montagne, là, dans la figure de mon Dieu là, il n'a pas qu'à accepter. Il n'a pas qu'à accepter. Et ceci, ça qui a passé là, dans Exode 32, pral rete comme yon tar. 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Pour jusqu'à ce que Jésus vini. 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Son erreur grave. Combien de monde qui était le chapitre là pour moi dans ce moment-là, je me dis 32, 33. Combien de monde qui était le merci. C'est très important. Je vais rentrer là dans le Kounia là. On nous entre dans la violation des principes. Violation des principes. Yeah. Si Pasteur Naomi a gagné une Bible, il a fait le livre pour moi. Si le dégommé qu'on a mis, on a fait les démli. La violation des principes. Ma parole rapide. Ma parole rapide. La violation des principes. Violation des principes divins. Exode 32. Verset 1er.
3: Le peuple, voyant que Moïse tardait à descendre de la montagne, s'assembla autour d'Aaron et lui dit, « Allons, fais-nous un Dieu qui marche devant nous, car ce Moïse, cet homme qui nous a fait sortir du pays d'Égypte, nous ne savons ce qu'il est devenu. »
2: Merci. Si bon Dieu t'a accordé une minute pour chaque verset, m'a fait 35 minutes avant et puis me finit. T'es monsieur, ouais, si m'a fait ça comme ça. Levez-toi tout. Il y a deux bagailles, peuple a dit là, besoin d'attirer attention sur yo. Demain soir, on a passé en l'autre dimension, on a prié. On a fait long playing la prière et puis on a fait une position des mains avec onction d'huile. Et on a demandé bon Dieu pour le capable de faire un grâce spécial pour semaine ça. Après ça, lundi, si Dieu veut moins aller. Même voulons sûr de passage ça, que mon Dieu inspiré pasteur là, comme moi te dis, son trilogie, verset qui tire thème, révèle là, c'est dans le chapitre 33, le verset 15, mais ça, son trilogie, 32, 33, 34, pas cassé par ensemble. Tous les trois, marchés ensemble. Il y a deux bagages qui m'attirent attention dans le premier verset là, qui est très important. Il dit, allons, fais-nous un Dieu qui marche devant nous. Dégageons Aaron. Fais-nous un Dieu qui marche devant nous. Deuxième point important. Car cet homme, ce Moïse, levez-toi. Immédiatement que je dis cet homme, ce Moïse,

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Quel que soit côté ou après rentrer, quel que soit groupe ou la dan, quel que soit pays ou la dan, quel que soit nation la dan, quel que soit organisation ou entrer la dan, c'est premier bagaille pour chercher qu'on ait les principes de cette organisation. Le non-respect des principes de quelconque organisation les voué au chaos, les voué au désordre. Et immédiatement, il y a chaos, il y a désordre. Immédiatement, pas de succès, pas de réussite. Et c'est une raison pour laquelle, premier bagage que moi-même avons dû cultiver la caille, nous, c'est principe. Même l'on pas de jamais gagné, mais on cherchait moun qui plus avancé passé haut. Et pour chercher qu'on qui ça fait est-elle réussi? Qui ça fait est-elle arrivé côté lié? Qui ça fait organisation ça stand firm? N'est pas brisé, n'est pas chaviré. Ça fait ça. Principe. Principe. C'est une plus grosse violation. C'est lorsque on connaît que c'est un tel bon Dieu placé sous vous, sous tête, et pour ne pas considérer comme leader. Le mépris du leadership, l'écraser tout système établi. Le mépris du leadership. C'est la révolte, c'est la rébellion, c'est le chaos total. Violation des principes. Qui leur a détaché à Moïse comme ça? Qui s'est passé qui fait que tu senti que n'est pas nuit? Qui s'est passé là? What's the problem? What's the problem? What's the problem? Verset 2, Pasteur Naomi.

0: Verset 3. Verset 4.
1: Il les reçut de leurs mains, jeta l'or dans un moule et fit un pot en métal fondu. Et il dit, Israël, voici ton Dieu qui t'a fait sortir du pays d'Égypte.
0: Verset 5.
2: Lorsque Aaron vit cela, il bâtit un autel devant lui et il s'écria, demain, il y aura fête en l'honneur de l'Éternel. Le lendemain, ils se levèrent de bon matin et ils offrirent des holocaustes et des sacrifices d'action de grâce. Le peuple s'assit pour manger et pour boire. Puis, ils se levèrent pour se divertir.
0: Voilà. Levez-toi. Mes frères, toute rébellion et toute révolte, lui marchait avec équipe.

0: Il marchait en équipe. Il marchait avec collaboration. Il marchait avec Zamitaï. Il marchait à Moun. Toute rébellion et toute révolte. Quel que soit côté la fête là. Il n'est pas fait seul. Et le leader a été bien choisi. Regardez bien qu'ils n'ont pas choisi Josué. Pourquoi alors? Josué n'était pas disponible. Josué savait ce qu'il cherchait. Josué connaissait très bien son aspiration. Il restait au pied de Moïse depuis le commencement jusqu'à la fin. Aaron était une personne choisie avec force. Il ne fut pas le leader choisi. Donc par conséquent, il a utilisé maintenant une méthode de démocratie pour renvoyer la méthode de monarchie. Pendant Moïse Soumon, il entendit avec tout le peuple là pour rejeter non seulement Dieu, mais aussi Moïse, et puis pour l'ériger en pouvoir, pour faire de sa personne une fédération. Et immédiatement, il ouvre bouche et dit, fais-nous ou faisons-nous un Dieu. Il n'est pas discuté, demande-là. Sous ces leaders, ou de discuter, demande ça. C'est pour me peser, demande-là. C'est pour me passer le moule. C'est pour me passer le balance. Peser le non-balance. Pour me connaître, est-ce que de Dieu? C'est pas question de vox populi, vox dei. Non. C'est une question de nous avons destination, nous avons futur. Nous avons côté de praler. Et le monde qui va l'autre là, c'est l'éternel. Et sois songé, lis avant dans le chapitre 3, Exode. Le Seigneur te dit, et pour Aaron t'en déclare, Aaron t'en déclare, Moïse sera Dieu. Et au même, on va prophète. En d'autres termes, Aaron t'a doué porte-parole de Moïse. Moïse porte-parole de Dieu. Donc le dirigeant, c'est Dieu. L'assistant de Dieu, c'est Moïse. L'assistant de Moïse, c'est Aaron. Le respect de la hiérarchie lui aidait à la congrégation à aller de l'avant. Frappez-moi pour mon Dieu. Moi, mais ça me dit à là. Moi, d'accord. Dans mon frappez-moi encore. Moi, d'accord. Et me senti mal lié là, dans ça m'a dit à là. Le respect de la hiérarchie, lui perpétuer le corps, lui éternaliser le groupe. Mais immédiatement, par une hiérarchie, par une chaîne de commande, il y a des ordres dans le corps, on ne peut pas aller plus loin. Et c'est ça, on fait là. Assoiffé de pouvoir, ensemble avec le peuple, il rejetait Moïse. Voyez Moïse jeter. Je n'ai qu'à discuter avec lui. Je me dis, Moïse est mon frère. Moïse est mon frère. Non, je ne vais pas faire ça des idoles. Je ne vais pas trahir dans la condition ça. Donc faites attention. C'est prier là, le prier. On nous reste dans la prière nous-mêmes tous. On tonne ni vini. 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Mais on ne peut pas prendre devant mon Dieu. 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Grand pile bagaille qui m'a demandé pour nous tonne. Parce que nous ne parlons pas. C'est des erreurs, papa me fait, maman me fait. Je ne vais pas aimer tomber là-dedans. Je ne vais pas me dire avec eux. Ce n'est pas parce que j'étais mauvais monde. Même réaliser que j'ai tellement souffri. Moi-même, je ne vais pas me souffrir, même yo. Bon, nous avons vu Jésus. Ça me dit là, Seigneur. Je ne vais pas me souffrir. I don't want to suffer. 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Et c'est ça que ma parole avant dans ce sens. Parce que si on retourne Moïse, si on dresse le peuple comme leader, pour faire le connaître, ce n'est pas moi qui leader, c'est Moïse. C'est pas moi qui leader, c'est Moïse. C'est lui qui place là. Pendant là, moi en bas ministère, moi en bas l'ordre, mandat, responsabilité, je ne peux pas faire rien sans lui. Donc, tonne-moi. Dans la présence de mon Dieu, c'est dans moi lié. Présence là, c'est dans moi lié. Parce que si présence là, c'est dans moi, Pasteur Roche. Si c'est dans moi, Pasteur Roche, c'est pas décision à d'autres ça me fait là. C'est pas des décisions folie ça me fait là. Si me donne un nèg cap la prière, c'est pas l'âme d'affouer le peuple là, pasteur. C'est pas l'âme d'amener, pasteur. M'a dit autant de Moïse. C'est parce que je ne peux pas la prière, je ne peux pas de consécration. C'est parce que le président de mon Dieu pas de moi. Comme bagaille qui t'intéresse, c'est que pouvoir t'intéresse. Depuis tant moi, Moïse là, moi soif pour me donner place là. On va dire, pasteur, tu exagères, mais c'est pas ça du tout, tu exagères, ça ne se trouve pas dans le passage. Mais bien sûr, allez, livre noble, non, ouais. Aaron avec Marie, ils mettent tête ensemble. Pour lui dire, ah, c'est où celle qui a dirigé nous? C'est où celle qui a mené nous? Quel est notre grand frère? Notre grande soeur? Nous pas que l'esprit de Dieu sur nous tous? Quand il y a Marie même qui pisse chaud dans le bagage là. On est là au fond sans pirade. Quand l'Éternel dit, ok, pas un problème. Bon Dieu frappe Marie lèpre. Il quitte Aaron. Ou elle va dire Aaron. Hein? Vous comprenez ça, elle va dire Aaron. Hein? Parce que Aaron, c'est lui qui te place le côté de la là. Il va dire là. Il hein? Quitte lui. Mais il connaît la pointe devant. Les prendre, les prendre en douceur. Les prendre en douceur. Les prendre en douceur. Alors, en tant que papa ou dans la foi, en tant que frère qui saute juste dans le coin Miami, qui vient de Koto là, qui traverse tout l'océan, toute la terre des États-Unis, pour me tomber à Montréal, pour me là ce jeudi soir. Je viens de dire, tant. Il n'y a aucune raison de vous empresser. cette décision que vous allez prendre n'est pas de Dieu. Ce que vous voulez faire de par vous-même, sans Dieu, nous demandons pour stop it right now. Il y a des fois où même où on dit être un grand monde. Ah ouais? Où on dit être un grand monde. On a décidé sans conseil de personne. Et même venir pas gain ça dans mon Dieu. 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Vous comprenez-moi bien. 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Deuxième idée qui est intéressante, non seulement l'idée du leadership que je pas touché trop profondément parce qu'il est important pour m'aller dans l'autre point ensemble avec, c'est l'idée de la collaboration, l'idée de participation, l'idée de complicité. L'idée de complicité. L'idée de complicité. Un incident passé, un jeune garçon saute la caille, maman, bien propre. Il n'y a pas un monde. Et puis, mes amis passaient pour elle, ils montaient dans la machine. Et puis, ils sont partis ensemble. Mais pendant qu'ils étaient dans la machine, ils ont bagarre, un sachet dans la main. Mais d'habitude, vous connaissez aux États-Unis, ils ont toujours un sachet dans la main. Ou bien c'est jus, c'est bière, n'importe quoi qui est dans le sachet, quel que soit ça. Là. Bon, ils prennent le sachet, ils enveloppent. Et puis, ils ont l'autre ami qui est dans la position passager. Et puis, il y a un papier dans la main, sachet dans la main. Et puis, il y a parlé à l'audience comme ça. Et puis, pendant la speed up, pour connaître la jeunesse, la speed up au-dessus de limite. Et puis, brusquement, il est dans la lumière de elle. Et puis, il campe. Qu'elle a sauté, elle a tremblé. On est à la police à descendre. Il m'a dit, monsieur, licence, l'assurance, tout bagaille. Et puis, la police a dit, l'idée de dire, vérifier. Et puis, le miel dans la main, l'a vérifié. C'était très tard, le soir, l'a vérifié. Et puis, elle paraît dans porte-là, elle penchait. Il m'a dit, monsieur, ça dans la main, là. Et puis, monsieur dit, un sachet. La police a dit, ouvelle. Les Lovell, non seulement il y a une bouteille de billets là-dedans, mais il y a un revolver. There was a gun in the bag. And he didn't even know if the gun was there. Même côté là, la police a les back-up. C'est un crime qui s'est fait. Un crime qui s'est fait. Il est passé pour un ami avec. Il monte machine dans un miroir qu'on a elle, pensait c'est jouer le pas le jouer, fêter le pas le fêter. Et puis voilà que le complice, il est en prison jusqu'à présent. Parce que j'étais qu'un baiser. Complicité. Et vous pouvez le comprendre moins comme pour l'entrer dans le passage avant. 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Qui sont qu'on est au gagne de disponible? Les anneaux d'or qui sont aux oreilles de vos femmes, de vos fils et de vos filles. Les impliquer, t'entends bien, c'est très important pour t'entendre, les impliquer toute la famille d'Israël dans sa affaire. Les impliquer papa, maman, petite dans sa affaire. monde impliqué. Directement ou indirectement, tout le monde impliqué. Et c'est ça qui arrive des fois. Quel que soit ça, moi-même, avant de faire, tout le monde impliqué. On va dire rien, non? Je ne vais pas le faire cœur sauter, non? Mais son vérité m'a dit. Quel que soit ça lié, tout le monde est pris. Tout le monde est pris. Pour qui ça, vos femmes, vos fils et vos filles? Pour qui ça, des anneaux d'or? Des bracelets? 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Tout ça qui est attaché à corps. Tout ça qui est attaché à corps. Les vins possédaient tout fluide et aura qui n'a encore. C'est comme si c'est roue qui participait là-dedans. Tout ça qui attaché à corps. Et il est intéressant pour moi, où elle est écrit noir sur blanc, c'est ça qui ne saurait y demander avant. Oreille, c'est la position de la compréhension, de l'entendement. L'oreille, c'est la position du savoir. L'oreille, c'est la place de la compréhension. Tout ce pour recevoir, qu'à entrer dans l'esprit, qu'à entrer dans l'âme, qu'à entrer dans le corps, lui passer par les oreilles. Si vous voulez polluer l'esprit au monde, balle ou musique sale, vous l'entrez dans les oreilles. Si vous voulez faire au monde méchant pour le tuer, faites le temps de musique méchant dans les oreilles. Conseil de bit qui finit qu'on y a là. Donc, si je parle de yo, il y a des gens fâché avec moi. Parce que je suis trop ancien. Parce que bit ça, est bon. Et puis, il y a bon pause, l'on obtient de yo. Et puis, on joue au marché. On joue balancé. Chaise machine n'a pas qu'à être en place. Bah là bon. Et puis il faut faire l'autre monde tendez. Vous descendez vite là. Vous êtes. C'est une façon de polir la rébellion, la révolte. C'est une façon de polir le message qui doit traverser vos esprits, qui va vous soulever. Quand film m'a regardé déjà, il parlait des révoltés de l'an 2000. Des révoltés de l'an 2000. Lorsque l'esprit a tendance à regarder des bagailles, il n'a pas appliqué dans l'esprit, sans aucune supervision parentale. Donc, à partir de ce moment, on va emmagasiner, on sait de fatra en down. De mais si Dieu veut, on pas qu'à remettre l'autre bagaille que ça entendait. Moi, je me dis samedi à la bas, bravo pour vous. Au lieu d'Aaron impliquer Famio dans la présence de Dieu, au lieu d'impliquer Timounio dans la présence de Dieu, au lieu d'impliquer les pères de la famille dans la présence de Dieu, pendant que Moïse en roi a fait 40 jours, 40 nuits, sans manger, sans boire, dans la prière, au lieu d'impliquer lui-même en bas, mais une veille de nuit qui pour aider pour grandir, monter plus haut dans mon Dieu, lui prend le météo devant une situation qui pral tuer yo. 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Prends-le balle là demain. 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
1: 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Regardez, l'éternel dit à Moïse, va, descends. Car ton peuple que tu as fait sortir du pays d'Égypte s'est corrompu. Ou est-ce que Jean-Bon Dieu est réjouissant ça? Il y a une fête, il a préjoui, il a mangé, il a boué, qu'il est content. Mais puisque qu'il est content sans présence, lui, donc il est corrompu. Jésus relève ça, la corruption. Tout ce qu'on a fait, bon Dieu, par la dedans, il est corrompu. Tout ce qu'on a fait, bon Dieu, par la dedans, il est contaminé. Il est contaminé. Il dit à Moïse, ils se sont promptement écartés de la voie que je leur avais prescrite. Ils se sont fait un veau en métal fondu. Ils se sont prosternés devant lui. Ils lui ont offert des sacrifices. Ils ont dit, Israël, voici ton Dieu qui t'a fait sortir du pays d'Égypte. L'Éternel dit à Moïse, je vois ce peuple est un peuple au cou raide. Maintenant, Moïse, laisse-moi. Ma colère va s'enflammer contre eux et je les consumerai. Mais je ferai de toi, Moïse, une grande nation. Levez tête, non. Mais de la même façon qu'ils ont rejeté Dieu, dans l'action, hein, bon Dieu qui t'a rejeté tout. Qu'il y a plus que c'est Moïse qui est en consécration, c'est Moïse qui est dans la prière. Le Seigneur Dieu, le Dieu suprême, lui dit à Moïse personnellement, eh bien bon, je ferai de toi, toi-même, toi, je ferai de toi une grande nation. Quel privilège. Oh, gardons bagaille. Pour mon Dieu dans le ciel là, le Dieu créateur de l'univers, gardez-moi comme ça, et puis il dit comme ça, ma forme une grande nation, et puis tout le monde quand baillot, il a corrompu, il a fini. 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Regardez qui ça dit. Moïse implora l'éternel, son Dieu. Pourquoi, ô éternel, ta colère s'enflammerait-elle contre ton peuple? Que tu as fait sortir du pays d'Égypte par une grande puissance, par une main forte. Pourquoi les Égyptiens diraient-ils, c'est pour leur malheur qu'il les a fait sortir, c'est pour les tuer dans les montagnes et pour les exterminer du dessus de la terre. Reviens de l'ardeur de ta colère et repens-toi du mal que tu veux faire à ton peuple. Souviens-toi d'Abraham Souviens-toi d'Isaac et d'Israël, tes serviteurs, auxquels tu as dit en jurant par toi-même, je multiplierai votre postérité comme les étoiles du ciel. Je donnerai à vos descendants tout ce pays dont j'ai parlé et ils le posséderont à jamais. Le verset 14 dit très fort. Regardez. Et l'Éternel se repentit du mal qu'il avait déclaré vouloir faire à ce peuple. Moïse pourquoi descend, montagne là. Moïse pourquoi descend. L'Éternel dit, mais ça ne passe en bas. Moïse a un privilège pour accepter le leadership qu'il a mis là. Parce que mon Dieu est en rejeté Aaron, rejeté tout le peuple. Et puis il dit, non, où en dedans, on m'a fait sortir une autre nation. Par contre, combien de temps ça prend, mais Moïse me sentit dans où, un homme droit, un homme équitable, un homme juste. Je me sentis où fait exactement ça. Mando pour faire, donc, eh bien, ou même, moi, prospérer, mais ou même, il n'y a pas de vivre longtemps. Je m'a coupé l'avenir, je m'a coupé la vie, je m'a bloqué la destinée. Mais ou même, destinée, on va priver plus loin. Moïse dit non. Ce n'est pas ça, m'lè. Non. On a préféré au pardonner, au plutôt. Seigneur, retournez de l'ardeur de ta colère. Reprends-nous, mon Dieu. Pas fait ça. Parce que l'Égyptien, il a le mal comprendre. L'Égyptien, il a le dire, tu es coincé là, ou mené là pour coincer, pour tuer. Oh, oh, regardez, tout ça, fin fait là. Ou pour une colonne de nuit le jour, ou pour l'Égyptien bloqué. Ou prendre les plonger en bas de l'eau, ou tuer, ou descendre au plomb, pharaon à toute la mêle descendre en bas de l'eau. Et puis l'offre nous prend peuple, là, on fait une bonne action ensemble avec eux. Et puis on arrive là au pied de la montagne, et pour elle disparaître. 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Moïse descend de la montagne. Moïse pas qu'à l'étendait bon Dieu. 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Là, selon le verset 15, la Bible a dit Moïse retourna et descendit de la montagne les deux tables de pierre dans sa main. Pas vrai? Verset 16, les tables étaient l'ouvrage de Dieu. Verset 17, Josué entendit la voix du peuple. Josué tendait voix au peuple là. Josué dit, mais c'est un cri de guerre qu'on bataille en bas. Les substances sont tellement grandes. Bah là, tellement bon pour les gens, dit, c'est la guerre qu'on bat. Moïse dit, non, on s'entendait pas la guerre. Ce n'est ni un cri de vainqueur, ni un cri de vaincu. Ce que j'entends, c'est la voix des gens qui chantent et qui se réjouissent. Et comme il approchait du camp, il vit le veau et les danses. Il vit le veau et les danses. Frère, dans mon temps de là, il vit le veau et les danses. Il vit le veau et les danses. 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Mais ça, c'est une forme d'apostasie, une forme d'idolâtrie pure qu'il a. Et ceci, il a entraîné tout le monde, inévitablement, sans pas qu'on est, dans l'apostasie ça. Vous connaissez ça qui est bon, non mon Dieu, c'est l'or gagné, c'est ça, je parle de principe, c'est l'or gagné. On ligne et qu'on connaît pas qu'à franchir. Ou qu'on ligne d'une démarcation qu'on pas qu'à franchir. Ou pas qu'à franchir. Mais immédiatement qu'on franchit le tout, on connaît. On connaît, on franchit. est obligé de reprendre. Ici, cette forme d'idolâtrie, depuis le naissance, on bagarre depuis le naissance, il n'est pas qu'à sortir encore. Depuis le naissance, il n'est pas qu'à sortir. C'est bon jeûne avec la prière pour retirer le naissance. Nous avons des samedis là. Il y a des bagarres depuis le naissance, il n'est pas qu'à sortir. Il n'est pas qu'à sortir. C'est bon la prière pour retirer le naissance. Vous l'avez même? Surtout ça qu'a fait là, dans la dimension, ça qu'a fait là. 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C'est bon bagarre simple. Parce que, les pralles étaient jusqu'à présent dans sang toute nation. 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Apis, c'est symbole d'Osis et d'Osiris. Osis et d'Osiris, c'est cette femme avec un enfant sur son bras. Donc, Apis, voit, c'est symbole. Maintenant, Apis et Osis et Osiris, c'est symbole du soleil. Donc, nous avons dit Osis et Osiris, Osis et Osiris, c'est la déesse ou les dieux du soleil, nous avons dit. Des esprits, des principautés sur le soleil. Donc, Apis, ce symbole-là. Tous les rois de la terre, tous les seigneurs de la terre adoraient Apis. Juste une minute, ma parole en vol là. Pas grand gouvernement qui n'a pas adoré Apis, qui n'a pas prosterné devant Apis. C'est ça fait. Adoration du veau d'or, li daté de l'Antiquité depuis Aaron, et jusqu'à présent, ils poursuivent. Aaron, c'est le leader religieux d'Israël. Le leader religieux d'Israël. Dans le gouvernement de Dieu, il y avait un gouvernement politique et un gouvernement religieux. Le gouvernement politique, Moïse, était responsable. Le gouvernement religieux, Aaron, était responsable. Le monde qui avait le même principe là. Tous les rois de la terre occupaient cette même position du gouvernement politique que le président, que le premier ministre. Mais le gouvernement religieux, il est en bas un seul monde, le pape. Donc, il y a un pape présent en Vatican et pour un pape présent en Turquie. Présent en Turquie. Il y a le pape blanche, il y a le pape noir. Maintenant, l'adoration du veau d'or sous la forme d'Osis et d'Osiris, cette femme avec l'enfant sur son bras, toute l'humanité prosternée devant cette femme. C'est la raison pour laquelle, en l'an 313 avant Jésus-Christ, lorsque Constantin vint sous pouvoir, Constantin prêchait la tolérance. Il prêchait la tolérance. Qu'on est en tolérance que le prêchait sous bannière, rêve ou bien révélation que le fait in hoc signo vinces. Ça vient permettre maintenant que, au lieu de poursuivre les apôtres ou bien les chrétiens pour tuer, etc., qu'on est prend tout le monde, mettait son seul bannière et pour venir gagner le paganisme qui mélangeait entre le christianisme et le paganisme. C'est-à-dire, le paganisme qu'on a, c'est un mélange, le christianisme et le paganisme. Donc, c'est ça fait, plus près de nous, en 1517, dans date plus près de nous pour la réforme, lorsque moine ça a venu révolter contre l'église catholique, l'épître aux Romains, il découvrit maintenant que ce secret, c'est que il faut se détacher maintenant de cette religion d'Osis et d'Osiris. Il faut se détacher maintenant de ce veau d'or et puis pour servir Dieu en esprit et en vérité. Donc c'est ainsi que Martin Luther se détacha de l'église catholique pour maintenant créer un mouvement que nous relais mouvement du protestantisme au mouvement de la réforme dans le monde. 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Maintenant, si vous ne comprenez pas, si vous ne connaissez pas l'histoire ou bien, vous êtes toujours rentré dans un mélange. Si vous ne connaissez pas l'histoire du protestantisme, l'histoire de l'évangile, si vous ne connaissez pas, vous êtes toujours dans un mélange. 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Parce qu'on prend la donne. Le veau d'or, c'est la soif du pouvoir. Le veau d'or, c'est la jouissance des biens matériels. C'est se sentir confortable. C'est l'opulence. C'est la puissance. Le veau d'or, c'est l'adoration de l'argent, l'adoration de l'or. Le veau d'or, c'est la vénération, c'est rendre votre personne divine. C'est quand on met en opposition contre le centre où c'est Dieu. 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
1: 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Béni soit l'Éternel. Gloire à Jésus. Alléluia. Merci Seigneur. C'est l'Éternel qui est Dieu. 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Toute l'honneur, toute la puissance et la force au siècle des siècles. 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En nous, ouvrez la Bible ensemble avec moi dans quelques minutes. Dans 1 Roi, chapitre 17. 1 Kings, the 17th chapter. Et nous comptons avec tous les amis Asbury Park, New York. Salut, docteur Guy, pour nous. Le nous arriver et les amis de Boston et pasteur Laroche, I'm happy to see them. 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C'est un coup. M'a regardé Donald comme si je voulais sentir un grand monde. I feel old when I look at him. 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Un roi, chapitre 17. Nous parlons très simple et nous parlons right on point so I can excuse myself from the pulpit. Un roi, chapitre 17.
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1: 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Verset 5 jusqu'au verset 12. Livre de Genèse, chapitre 13, verset 5 jusqu'au verset 12. Alors, m'appelez pour nous-mêmes. Lot qui voyageait avec Abraham avait aussi des brebis, des bœufs et des tentes. Et la contrée était insuffisante pour qu'ils demeurent ensemble, car leur bien était si considérable qu'ils ne pouvaient demeurer ensemble. Il y eut querelle entre les bergers des troupeaux d'Abraham et les bergers des troupeaux de Lot. Les Cananéens et les Phérésiens habitaient alors dans le pays. Abraham dit à Lot, « Qu'il n'y ait point, je te prie, de dispute entre moi et toi, ni entre mes bergers et tes bergers, car nous sommes frères. Tout le pays n'est-il pas devant toi? Sépare-toi donc de moi. Si tu vas à gauche, j'irai à droite. Si tu vas à droite, j'irai à gauche. » Lot leva les yeux et vit toute la plaine du Jourdain qui était entièrement arrosée, avant que l'Éternel ait détruit Sodome et Gomorrhe. C'était jusqu'à Tsora, comme un jardin de l'Éternel, comme le pays d'Égypte. Lot choisit pour lui toute la plaine du Jourdain, et il s'avança vers l'Orient. C'est ainsi qu'ils se séparèrent l'un de l'autre. Abraham habitait dans le pays de Canaan, et Lot habita dans la ville de la plaine, et dressa ses tentes jusqu'à Sodome. 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Si vous faites à gauche, moi-même m'a fait à droite. 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

Oui, Seigneur. Sois mon guide. Car longtemps je me suis éloignée de ce chemin que tu as tracé. Et j'ai enfin réalisé que je suis née pour t'adorer. Alors je me prosterne. Je t'ouvre mon cœur et ses compartiments. Et je te dis oui. Oui, Seigneur. Oui à ta volonté. Oui à ton appel.

Ça c'est que comme Seigneur, pour me sembler avec vous toute vie. Moi, je veux faire volonté, transformer.

devant toi, Seigneur. Je te donne ma vie, mon cœur. Tout te revient. Tout te revient. Reçois, Seigneur, l'offrande de mes lèvres, de ma bouche, de mon cœur.

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Même je vois tes besoins plonger pour que l'herbe qui était sous l'île est capable de sortir afin qu'elle soit capable de venir sain, qu'elle soit capable de venir pure. 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

Proverbes, chapitre 1er. Proverbe de Salomon, fils de David, roi d'Israël, pour connaître la sagesse et l'instruction, pour comprendre les paroles de l'intelligence, pour recevoir des leçons de bon sens, de justice, d'équité et de droiture, pour donner au simple du discernement, au jeune homme de la connaissance et de la réflexion. Que le sage écoute, et il augmentera son savoir. Et celui qui est intelligent acquerra de l'habileté pour saisir le sens d'un proverbe ou d'une énigme, des paroles des sages et de leurs sentences.